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2: Ah bah dis donc ma chérie, t'as dessiné un joli chapeau. Hein.
3: Mais papa, c'est pas un chapeau.
2: Ah bon, mais c'est quoi?
3: T'as jamais lu Le Petit Prince?

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2: Avis à tous les terriens, le coronaminus, un tout petit mais très dangereux virus extraterrestre, en provenance de Vénus, s'est posé sur la Terre. Et c'est à nous, petits et grands super-héros du quotidien, de nous défendre pour l'éliminer. Votre mission, si vous l'acceptez, est la suivante.

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3: Salut nos pitchounes! Dans l'actu de ce mercredi, on vous emmène dans un laboratoire de New York où des scientifiques sont en train d'observer le comportement d'un poulpe.
4: Chut! Il ne faut pas le réveiller!
3: Pourquoi? Le poulpe dort?
4: Yes, yes, il dort et mieux que ça, il rêve et encore mieux, il fait des cauchemars.
3: Un poulpe qui fait des cauchemars? Mais comment ça?
4: Regarde là, il dort les yeux fermés et respire tranquillement.
3: Ah oui, en effet. Oh mais, qu'est-ce qu'il fait tout d'un coup? Il se met à agiter ses tentacules dans tous les sens.
4: Yes, exactement. Il fouette ses tentacules et là, il jette de l'encre. On ne voit plus rien.
3: Ah bah ça alors. Oh, il vient de se lever. Bah, il a l'air normal tout à coup.
4: Eh oui, sa nuit, ça y est, elle est finie. Et sa journée, elle commence. Il a déjà oublié son cauchemar.
3: Ça alors, des poulpes qui font des cauchemars comme les humains. Ça, c'est vraiment une info bizarre, les pitchounes.
4: Je me demande bien de quoi il a rêvé. Peut-être il se fait attaquer par un calamar.
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5: Merci Ambre, merci Tristan. Le journal des Pitchounes, le journal des bonnes nouvelles reviendra tout à l'heure à 8h et à 9h sur Radio Pitchounes.
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5: Merci à toutes et à tous de nous avoir choisis, les copains. Vous écoutez Radio Pitchounes, c'est le club des Pitchounes à la radio. Il y a face à moi Monsieur Valentin
6: c'est
5: et
6: moi.
5: Monsieur Francis.
6: C'est lui.
5: Bonjour Francis, comment ça va?
6: Ça va très bien, toi?
5: Ça va bien, je te remercie. Bonjour Monsieur Valentin, comment ça va?
7: Ça va très bien.
5: Bon, on est mercredi, qui dit mercredi dit le jour du Tonkara, puisque c'est le jour des enfants. C'est-à-dire que nous allons tous ensemble, ou plutôt vous allez avec Francis et Valentin, chanter sur Toy Story, Charlie Couture, Je suis ton ami. Le but pour vous, évidemment, c'est de récupérer la bande instrumentale de cette chanson sur Internet. Vous réécrivez les paroles de la chanson, vous interprétez cette chanson et celle que vous avez écrite. Vous nous l'envoyez si vous êtes diffusé sur l'antenne de Radio Pitchounes. Non seulement vous entendrez votre voix suave et sympathique, mais en plus de cela, vous repartirez avec des cadeaux plein les bras. Rendez-vous à 7h15. Il n'y a pas que ça. L'agenda, ce sera. L'agenda, 7h30 et 8h30. Pourquoi ne faut-il pas recongeler un produit décongelé? Alors évidemment, on s'est posé la question. Ah non, c'est pas bon. C'est pas bon. On est allé demander la réponse au professeur Valentino et on vous l'offrira cette réponse tout à l'heure à 7h45. Et puis on fera un point sur les sorties ciné de la semaine. J'ai oublié le blind test, effectivement, ce sera tout à l'heure à 8h15. Val.
7: Exactement, des chansons à vous de les écouter et vous allez devoir essayer de deviner quelles sont ces petites chansons. Voilà, pour le gagnant choisira celle qu'on écoute aujourd'hui.
5: Tout simplement. Alors ça tombe plutôt bien que nous parlions de chansons, puisque le club des Pitchounes à la radio, c'est d'abord et avant toute la musique.
7: La musique,
5: c'est
7: vraiment tout de suite.
5: Il a tout dit.

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2: Ah ! Ça, ça sent bon, hein. T'as vu, j'ai été sympa avec toi depuis deux
3: entre
2: semaines,
3: la semaine
2: Valentin.
3: Oulala.
4: Moi, c'est toi qu'on est sympa avec moi.
2: Bah, quand tu me diras que t'as aimé une chanson particulièrement.
4: Je suis ton ami.
2: Car effectivement, vous l'aurez compris, on est mercredi, les 7h15. Nous allons jouer au Tonkara. Tonkara, c'est la version courte de Tonkara, ok? C'est-à-dire que vous réécrivez les paroles d'une chanson, vous nous l'envoyez. Évidemment. Vous faites aider par nos jokers, hein, savoir Valentin et Francis. Si vous êtes sélectionné, car il faut non seulement réécrire les paroles et chanter cette nouvelle chanson, vous vous faites aider par papa, par maman. Si vous êtes sélectionné, vous repartirez avec des cadeaux plein les bras et surtout, vous aurez la possibilité de vous entendre régulièrement sur l'antenne de Radio Pitchoun. Ça, c'est donc pour les règles de ce jeu. Vous l'aurez compris, nous allons jouer avec Toy Story, Charlie Couture. La chanson s'appelle Je suis ton ami.
4: L'instrumental n'en change pas en plus.
2: Ah, rien. Regarde, t'as vu un peu, écoute. Hein.
4: Ton ami, c'est moi.
2: Oui, enfin ça, c'est ça. Pas encore.
4: Hein. Je suis ton ami.
2: Oui, oui. C'est pour ça qu'il faut

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1: Top, top, top. Parce que le but de l'opération, ce n'est pas de dire mon ami, c'est toi mon ami. Non, tu dois réécrire les paroles. Tu dois les réinventer. Est-ce que tu as un sujet en tête ou est-ce qu'on laisse la main à Valentin?
2: Non, c'est Valentin.
1: Non, mais c'est pas un problème, ça.
2: Je suis plein temps.
1: C'est pas un problème, ça.
3: Mais bon, j'y vais.
1: Bon, donc c'est Valentin?
3: Allons-y, ouais.
1: Alors, tu l'as l'idée en tête?
3: Ouais.
1: Alors maintenant.
3: Je suis tout petit. Tu sais, je suis un mini Moïse. 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Ouais, tu sais, je suis un mini Moïse. Attention. Je suis très très fort pour sauver le monde. Y'a même des films à mon effigie, alors je t'invite à découvrir tout ça. Ouais, ma chanson est donc terminée. Je suis ton copain mini Moïse. Ouais.
1: Ton copain mini Moïse. Yeah. Ah, c'est pas mal, ça donne envie de chanter avec toi en tout cas.
3: Merci.
1: Donc je mets une très bonne note pour l'instant. Vous pouvez vous inspirer de Valentin. Maintenant, est-ce que Francis va rejoindre la bataille, la battle, si je puis me permettre de parler ainsi, et essayer de dépasser Valentin? Il a eu un petit peu plus de temps que Valentin pour se remettre de ses émotions. Va-t-il être meilleur que maintenant? Il est concentré en tout cas.
2: J'aime bien le sushi.
1: Ouais, forcément, on parle de bouffe.

0: sol. 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Car je suis un chat tout beau et tout doux, je m'appelle parmi nous, non. Je m'appelle Francis Carlino.
1: Yeah!
0: Oh!
1: Allez, pour moi, vous êtes égalité à 9 partout. Maintenant, ce sont les enfants qui vont choisir qui de vous deux est leur inspiration, entre guillemets. À vous de jouer, les enfants. Et en attendant, je suis ton ami. La version Charles et Ellie Couture, c'est tout de suite sur Radio Pichoun. Toy Story, bien évidemment.

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2: 7h30, bon réveil les copains, vous écoutez Radio Pitchoun, c'est le club des Pitchoun et c'est l'heure de retrouver l'agenda.
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4: Salut les Pitchoun et bienvenue dans ce nouvel agenda des sorties. À Winolang, le parc d'attractions familial, au cœur de la forêt de Rougeau, les Pitchoun vivent une aventure remplie de rires et de sensations. Avec ses 36 attractions pour petits et grands, le parc propose un vrai mélange d'aventures accessibles à toute la famille. Des petits carrousels pour les plus jeunes, à la grande roue pour admirer tout le parc vu du ciel, sans oublier les attractions aquatiques et le célèbre pteranodon qui fait vibrer les plus courageux. Ensuite, direction au Glisse Park en Vendée, les Pitchoun glissent sur des toboggans géants, profitent des rivières tropicales et s'amusent dans des piscines géantes. Les espaces sont pensés pour tous les âges, avec des zones calmes pour les petits et des attractions impressionnantes pour les grands. Une activité idéale pour profiter du soleil et se rafraîchir. Et enfin, direction la nouvelle édition de la Pitchoun Summer Party 2026 prévue à Beaucaire le 13 juin pour une journée complètement festive. Sur place, les Pitchoun retrouvent tout ce qui fait le succès de l'événement. Des structures gonflables géantes pour sauter et se défouler dans tous les sens, des ateliers ballons pour repartir avec des créations colorées et des jeux de société géants pour la famille ou entre copains. À ne pas oublier la présence des mascottes pour des moments photos ou des fous rires ainsi que des grands quiz pour tester ses connaissances en s'amusant. Et bien sûr, une pluie de cadeaux à gagner tout au long de la journée pour repartir avec des souvenirs plein les bras. Et voilà les Pitchoun, vous savez tout de cette agenda des sorties. Quant à moi, je vous dis à la semaine prochaine.
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0: Et un produit décongelé, c'est sûr et certain. J'en suis persuadé, papa et maman vous l'ont déjà dit et vous ne comprenez pas pourquoi vous avez décongelé des frites, vous en avez mangé que la moitié, pourquoi pas remettre au congèle? Et bien la réponse à cette question...
1: Ah, ça c'est différent, si vous avez cuit, c'est pas pareil.
0: Non, je parlais des frites congelées.
1: Oui, puisque tu dis vous n'avez pas tout mangé.
0: Ah ouais, si on a oublié le paquet, donc elles sont toutes fondues.
1: Si c'est cuit, c'est pas pareil.
0: Bon, en quoi qu'il arrive, on va demander au professeur Valentino, il va nous donner la réponse,
1: je sais
0: ça,
1: pas,
0: c'est sûr.
1: Mais bien sûr,
0: on y va, c'est parti.
2: Mais pourquoi si?
3: Mais pourquoi ça?
4: Le mais pourquoi?
5: Bonjour, aujourd'hui, intéressons-nous à une méthode de conservation, la congélation. La congélation est une technique de conservation des produits biologiques. D'un point de vue domestique, il s'agit principalement des aliments, mais la congélation est également employée pour conserver des cellules vivantes. Cette technique consiste à abaisser la température du produit et à la maintenir en dessous de la température de fusion de la glace, à savoir 0 degré, dans le but de supprimer toute activité biologique qui dépend de la présence d'eau sous forme liquide. Le fait d'avoir connu une période de froid ne donne pas aux micro-organismes la faculté de se multiplier plus vite. Congeler un aliment, puis le décongeler, libère un liquide riche en nutriments. Les micro-organismes n'ont plus qu'à détruire les barrières telles que les parois cellulaires pour atteindre ce liquide, ce qui leur permet de se multiplier beaucoup plus vite. Le nombre de micro-organismes présents par l'aliment augmente, tandis que le pourcentage des micro-organismes pouvant être détruits par le froid diminue fortement. Ainsi, il ne faut pas recongeler un produit décongelé. Un produit recongelé contient donc beaucoup plus de micro-organismes qu'un produit frais qui vient d'être congelé. La population des micro-organismes va devenir très importante et les quantités de toxines qu'elles peuvent créer vont s'élever dans les mêmes proportions. Conclusion, les possibilités de déclencher chez nous une maladie augmentent fortement. Il est possible de recongeler un produit si nous le débarrassons de ces micro-organismes par la cuisson. Cependant, la cuisson doit se faire à une température suffisamment haute et durant suffisamment longtemps pour détruire ces micro-organismes. Et voilà, tu sais désormais pourquoi il ne faut pas recongeler un produit décongelé. À bientôt pour une prochaine question.

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2: 8h sur Radio Pitchoun et partout en France d'ailleurs. À suivre dans cette émission du mercredi, le blind test de Valentin et les sorties ciné de la semaine à 8h45. Mais pour l'heure, place à Ambre et Tristan, le journal des Pitchoun, le journal des bonnes nouvelles. C'est tout de suite sur Radio Pitchoun.
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4: Salut nos pitchouns! Dans l'actu de ce mercredi, on vous emmène dans un laboratoire de New York où des scientifiques sont en train d'observer le comportement d'un poulpe.
5: Chut! Il ne faut pas le réveiller!
4: Pourquoi? Le poulpe dort?
5: Yes, yes, il dort et mieux que ça. Il rêve et encore mieux, il fait des cauchemars.
4: Un poulpe qui fait des cauchemars? Mais comment ça?
5: Regarde là, il dort les yeux fermés et respire tranquillement.
4: Ah oui, en effet. Oh mais qu'est-ce qu'il fait tout d'un coup? Il se met à agiter ses tentacules dans tous les sens.
5: Yes, exactement. Il fouette ses tentacules et là, il jette de l'encre. On ne voit plus rien.
4: Ah bah ça alors. Oh, il vient de se lever. Bah, il a l'air normal tout à coup.
5: Eh oui, sa nuit, ça y est, elle est finie. Et sa journée, elle commence. Il a déjà oublié son cauchemar.
4: C'est alors des poulpes qui font des cauchemars comme les humains. Ça, c'est vraiment une info bizarre, les pitchouns.
5: Je me demande bien de quoi il a rêvé. Peut-être il se fait attaquer par un calamar. Gire.
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1: Radio Pitchoun, 8h15, c'est l'heure de retrouver le blind test de Valentin. Allons-y.
2: Le blind test, c'est tout simplement un jeu où vous écoutez une chanson. À vous de deviner l'artiste et également la chanson pour gagner des points. La personne qui a le plus de points, eh ben, va pouvoir choisir quel est le jeu, la chanson pardon, qu'on va écouter, pas le jeu. Oui, on est tous fatigués. Toi, tout à l'heure, t'as dit les règles de à l'envers à l'endroit de hier, c'était n'importe quoi. Alors, hein, poète camembert. Hein.
1: Alors, ben, tu sais quoi, on va écouter et on va comprendre en jouant.
2: C'est parti. Mais on a tout compris. Une chanson, tu devines.
1: Bah oui, en même temps, blind test. Un jour, mon prince viendra.

0: Moi j'adore les Eminem. Alors Francis,
1: c'est tout de suite.
0: Ah oui, c'est ça, et le titre. Tic tac.
1: Un point chacun, du coup.
0: C'est bien, hein. Moi j'adore.
1: Alors, c'était Enzo pour la première chanson. Tic tac, tic tac. Si vous voulez le refrain, il faudra la choisir si jamais vous gagnez.
0: Ah oui, c'est comme ça.
1: Bah oui, c'est comme ça. On donne envie et ensuite on
0: compte. Ah, d'accord.
2: Quand je serai roi, je supprimerai la tradition.
0: Parce que ça, c'est une chanson, ça.
2: Et ben, ça y est, t'es viré.
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1: Et c'est le point, bon.
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0: Encore, mon petit gars.
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2: Ça m'étonnerait.
0: C'est moi le roi de royaume animal.
4: C'est la première fois qu'on voit un roi avec si peu de poils.
2: Je vais faire dans
0: la cour des grands une entrée triomphale.
1: En pousse entrée royalement un rugissement bestial.
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1: En tout cas,
0: je voudrais déjà être roi.
1: 2 points pour Guillaume, on continue.
0: On monte.
1: Cette dernière chanson, pardon.
5: Moi je veux la parole.
0: Mais vas-y, mon ami.
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5: C'est Slimane.
0: Oui.
5: Vous n'avez pas le nom de la chanson.
0: T'as pas le nom de la chanson?
5: Non.
0: Ah, c'est la chanson pour son fils.
5: Oui.
0: C'est. Attends.
1: Alors,
0: Non, déjà, ne me perturbe pas. Mais c'est pas vrai. Ah, elle est magnifique. Ah, oh, ça m'énerve. Ça m'énerve, quoi, c'est que ça. Sous le même bateau. Attends, je vais essayer de la voir. Attends, si tu savais comme je t'aime, des milliers de je t'aime. Là, c'est
1: oui,
0: des milliers de je t'aime.
1: Des milliers de je t'aime, il va le dire.
0: Elle est belle.
1: Ah,
0: de la peine.
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0: Des milliers de je t'aime.
1: Exactement. Et c'est une victoire de Guillaume, bravo.
0: Ouais,
1: qui l'emporte.
0: Dis donc, ça
1: 4,
0: fait 2 semaines, je crois.
1: 1, 2, 3, 4.
0: Ne comptons pas.
1: C'est Francis qui a gagné le blind test la semaine dernière.
0: Ah oui, c'est vrai. Moi, j'avais gagné autre chose.
1: Il avait choisi Miley Cyrus. Alors, mon cher, est-ce que tu choisis Enzo, Tic Tac? Est-ce que tu choisis Je voudrais déjà être roi ou des milliers de je t'aime?
0: Il y a 3 chansons que j'aime bien.
1: Ah bah, je sais.
0: Là, j'étais un petit peu embêté quand même. Et tu sais quoi, Francis, qu'est-ce que tu aimerais écouter?
5: Non, moi, je dis pas.
0: Ok, merci.
5: 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Alors,
0: mais est-ce que
5: tu
0: aurais une petite préférence?
5: Moi, j'ai des préférences pour toutes les musiques du monde.
0: Alors, on va écouter Tic Tac, et oui, une fois de plus, une fois de temps en temps, ça fait pas de mal.
1: Allez.
0: Enzo, on l'embrasse d'ailleurs, on l'a eu en interview il y a quelques temps, maintenant le temps passe vite. On l'embrasse et j'espère qu'il continue à faire ses vidéos YouTube et qu'il aime. Il aime beaucoup. Si vous voulez lui faire un cadeau à Enzo, vous lui offrez des
1: petits chocolats. Ou cacahuètes.
0: Voilà, ça, ou sans cacahuètes, vous savez.
1: À ceux qui croustillent là.
0: Les Eminem, quoi. Allez, c'est Enzo, c'est Tic Tac et c'est tout de suite. C'est Radio Pitchoun.

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1: Que vous habitiez Paris, Lille, Lyon ou encore Marseille, tout savoir sur ce qui se passe près de chez vous, tendez bien l'oreille, ça tombe plutôt bien, car à 8h30, c'est l'heure de retrouver l'agenda.
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3: Salut les Pitchounes et bienvenue dans ce nouvel agenda des sorties. À Winolang, le parc d'attractions familial, au cœur de la forêt de Rougeau, les Pitchounes vivent une aventure remplie de rires et de sensations. Avec ses 36 attractions pour petits et grands, le parc propose un vrai mélange d'aventures accessibles à toute la famille. Des petits carrousels pour les plus jeunes, à la grande roue pour admirer tout le parc vu du ciel, sans oublier les attractions aquatiques et le célèbre pteranodon qui fait vibrer les plus courageux. Ensuite, direction au Glisse Park en Vendée, les Pitchounes glissent sur des toboggans géants, profitent des rivières tropicales et s'amusent dans des piscines géantes. Les espaces sont pensés pour tous les âges avec des zones calmes pour les petits et des attractions impressionnantes pour les grands. Une activité idéale pour profiter du soleil et se rafraîchir. Et enfin, direction la nouvelle édition de la Pitchoun Summer Party 2026 prévue à Beaucaire le 13 juin pour une journée complètement festive. Sur place, les Pitchouns retrouvent tout ce qui fait le succès de l'événement. Des structures gonflables géantes pour sauter et se défouler dans tous les sens, des ateliers ballons pour repartir avec des créations colorées et des jeux de société géants pour la famille ou entre copains. À ne pas oublier la présence des mascottes pour des moments photos ou des fous rires ainsi que des grands quiz pour tester ses connaissances en s'amusant. Et bien sûr, une pluie de cadeaux à gagner tout au long de la journée pour repartir avec des souvenirs plein les bras. Et voilà les Pitchouns, vous savez tout de cette agenda des sorties. Quant à moi, je vous dis à la semaine prochaine.
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3: Salut les Pitchouns et bienvenue dans cette nouvelle Actu Ciné. Aujourd'hui, on parle de Spider-Man qui revient sur grand écran le 29 juillet avec Brand New Day. Peter Parker, désormais seul et oublié de tous, devra affronter une nouvelle menace dans New York, plus dangereux que jamais. Cette nouvelle aventure devrait montrer un Spider-Man plus mature, obligé de gérer sa double vie sans le soutien de ses proches. Les fans s'attendent aussi à des combats plus sombres et l'arrivée de nouveaux ennemis très puissants. On espère alors une collaboration avec des Spider-Man alternatifs, comme on a pu le voir sur les derniers films. Et voilà les Pitchouns, vous savez tout de cette actu ciné. Quant à moi, je vous dis à la semaine prochaine et je vous laisse découvrir cette superbe bande-annonce.
4: J'y crois pas, notre premier jour à la fac. MJ, abuse pas, essaie de nous faire croire que c'est pas le plus beau jour de ta vie.

0: Salut, je m'appelle Peter Parker. Vous vous souvenez pas de moi, mais on se connaissait. Une catastrophe allait se produire et le seul moyen de l'éviter, c'était que tout le monde oublie mon existence. Parce que je suis pas que Peter Parker. Je suis Spider-Man.
1: T'es pas bien, Franck ? Tu m'as percuté avec ton fourgon !
2: Arrête un peu de chouiner.
3: Ah, tu veux jouer ?
2: Sale putain.
4: Rentre chez toi !
0: Parfois, Spider-Man doit faire des choix difficiles, même si ça brise le cœur de Peter Parker. Qu'est-ce qui m'arrive ?
2: Oh non !
0: Excusez-moi, Docteur Banner, j'ai besoin de votre aide.
5: C'est quoi votre nom déjà ?
6: Si l'ADN est en train de muter, ce pourrait être extrêmement dangereux.
7: Les araignées ont trois stades dans leur vie. Quand l'araignée est entre deux stades, elle peut se retrouver momentanément vulnérable.
8: On est face à un danger qu'on ne peut pas maîtriser. Qu'on ne peut même pas voir.
9: Ne te mets pas au travers de ma route.
10: T'as l'air KO, mon gars.
7: Mais pour les araignées qui réussissent cette transition, ça s'apparente alors. À une renaissance.
11: Je vais lui faire.
0: Oh, c'est juste un cadeau de bienvenue.
11: Moi, c'est MJ.
0: Et moi, je suis qu'un voisin du bout du couloir.
11: Le voisin sera pas du palier.
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2: Francis, Valentin, une fois de plus, j'ai été extrêmement ravi de partager ces 2 heures en votre compagnie. 2 heures de pure folie. Et rassurez-vous les copains, on remet ça demain matin à partir de 7h. 2 heures où vous retrouverez vos jeux préférés du jeudi, à savoir le blind test des animaux. Vous retrouverez également quelques notes de musique. En ce qui concerne la partie magazine de l'émission, vous retrouverez l'agenda 7h30, 8h30 avec Valentin. L'actu ludique à 7h45. Et puis j'aurai le plaisir de vous raconter le vautour fauve. À 8h45, on se retrouve ce soir à 17h,
3: 19h, l'école est finie, le rendez-vous est pris, on vous fait de gros bisous, passez une très belle journée à l'école et une belle journée au travail si jamais vous venez de déposer les enfants à l'école et que vous allez tranquillement travailler, mais
2: et là,
3: que vous continuez
2: de travailler
3: avec nous.
2: Là c'est le journal, bah oui, Ambre et Tristan, ils sont là, ils nous poussent dehors et ça tombe bien.
3: Ciao,
2: on y va, salut, à demain.
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6: Salut nos pitchounes! Dans l'actu de ce mercredi, on vous emmène dans un laboratoire de New York où des scientifiques sont en train d'observer le comportement d'un poulpe.
7: Chut! Il ne faut pas le réveiller!
6: Pourquoi? Le poulpe dort?
7: Yes, yes, il dort et mieux que ça, il rêve et encore mieux, il fait des cauchemars.
6: Un poulpe qui fait des cauchemars? Mais comment ça?
7: Regarde là, il dort les yeux fermés et respire tranquillement.
6: Ah oui, en effet. Oh mais qu'est-ce qu'il fait tout d'un coup? Il se met à agiter ses tentacules dans tous les sens.
7: Yes, exactement. Il fouette ses tentacules et là, il jette de l'encre. On ne voit plus rien.
6: Ah bah ça alors. Oh, il vient de se lever. Bah, il a l'air normal tout à coup.
7: Eh oui, sa nuit, ça y est, elle est finie. Et sa journée, elle commence. Il a déjà oublié son cauchemar.
6: Ça alors, des poulpes qui font des cauchemars comme les humains. Ça, c'est vraiment une info bizarre, les pitchounes.
7: Je me demande bien de quoi il a rêvé. Peut-être il se fait attaquer par un calamar.
8: Gire.
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4: Salut les Pichounes et bienvenue dans cette nouvelle Positive Attitude. Aujourd'hui, direction dans les rues de Paris pour découvrir un phénomène, El Négociateur. Un influenceur engagé suivi par plus de 370 000 personnes sur TikTok. Son objectif, utiliser son talent pour la négociation afin d'aider les sans-abri. Sous son masque et son pseudonyme, El Négociateur reste discret. Mais ses actions parlent pour lui. Il sillonne les commerces pour obtenir gratuitement ou à bas prix des produits destinés aux plus démunis. Fruits, légumes, repas complets, smoothies. Chaque don est négocié avec cœur puis redistribué à ceux qui en ont besoin. A l'occasion de la journée positive, il a permis de nourrir plus de 1000 personnes grâce à son réseau et à son sens de la persuasion. Un savoir-faire qu'il a développé dans le monde du commerce avant de le mettre au service de la solidarité. Aujourd'hui, il rêve de pérenniser son action et continue de frapper aux portes pour prouver que la générosité commence par une simple discussion. Sa communauté ne cesse de grandir et on espère pouvoir voir ses actions continuer et peut-être être prises par d'autres influenceurs. Et voilà les Pichounes, vous savez tout de cette positive attitude. Quant à moi, je vous dis à bientôt.
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0: Guillaume ? Guillaume ?
1: Oui ?
0: Est-ce que tu pourrais me raconter une histoire ?
1: D'accord, mais pas n'importe quelle histoire. Je vais te raconter les animaux. Imagine-toi marcher dans la forêt. Le vent souffle doucement dans les arbres. Quel est ce bruit ? Approche-toi, doucement. On tape sur un arbre. Oh, mais c'est un pivert.
2: Pourquoi tape-t-il du bec contre les troncs ?
1: On pourrait penser qu'il tape son bec contre les arbres afin de se nourrir, mais ce n'est pas la raison principale. Il tape son bec afin de pouvoir creuser un trou et ainsi faire un nid. Cela va lui demander une bonne semaine de travail. Il faudra rajouter quelques jours de plus afin de tapisser le sol avec des copeaux de bois afin que tout soit parfait. Quant à la nourriture, il tambourine les troncs afin de voir la résonance de ceux-ci et pourquoi pas trouver un petit insecte à gober.
2: Comment reconnaître cet oiseau ?
1: Par son plumage. En effet, il possède un plumage très reconnaissable des autres oiseaux. Le dos est vert, le ventre blanc jusqu'aux joues et la tête est rouge avec le contour des yeux noirs.
2: Où peut-on l'observer ?
1: C'est un oiseau qui vit dans les forêts d'Europe et d'Asie. À la campagne, on peut le trouver dans les jardins dans lesquels il chassera de nombreux insectes. On peut le trouver jusqu'à 2000 mètres d'altitude.
2: Vit-il seul ou en couple ?
1: Le pivert est solitaire, mais dès février, les couples vont se former. Le mâle va alors nourrir la femelle afin de créer des liens. Les deux couvront les œufs, le mâle présent la nuit et la femelle présente la journée. Elle peut pondre entre 5 et 7 œufs. Après l'éclosion, père et mère nourrissent les petits. À l'âge de 3 semaines, les petits peuvent enfin découvrir la sensation de voler et planer toujours sous le regard protecteur de leurs parents. À l'âge de 6 semaines, les petits prendront définitivement leur envol vers d'autres horizons.
2: Peut-on différencier le mâle de la femelle ?
1: Il te faudra de très très bons yeux. Chez Monsieur Pivert, le masque facial est rouge liseré de noir, alors que chez Madame Pivert, il est totalement noir.
2: De quoi se nourrit-il ?
1: Il va se déplacer au sol à la recherche de fourmilières qu'il va alors creuser grâce à son bec. Pour certaines proies, il les harponnera de son bec avant de les sortir comme les abeilles pendant l'hiver. Ces dernières nichent dans leur ruche. Le pivert va alors tambouriner le lieu de vie reposant et hop, les abeilles font un très très bon menu. Il va manger également des fourmis, des vers et des escargots. Enfin, il mange aussi volontiers des fruits, des baies et des graines.
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avez 39 nouvelles demandes d'amis. Vous avez 120 nouveaux likes. Vous n'avez pas vu vos amis depuis 2 mois. 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LOL.

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5: Bonjour, aujourd'hui, intéressons-nous à une méthode de conservation, la congélation. La congélation est une technique de conservation des produits biologiques. D'un point de vue domestique, il s'agit principalement des aliments, mais la congélation est également employée pour conserver des cellules vivantes. Cette technique consiste à abaisser la température du produit et à la maintenir en dessous de la température de fusion de la glace, à savoir 0 degré, dans le but de supprimer toute activité biologique qui dépend de la présence d'eau sous forme liquide. Le fait d'avoir connu une période de froid ne donne pas aux micro-organismes la faculté de se multiplier plus vite. Congeler un aliment, puis le décongeler, libère un liquide riche en nutriments. Les micro-organismes n'ont plus qu'à détruire les barrières telles que les parois cellulaires pour atteindre ce liquide, ce qui leur permet de se multiplier beaucoup plus vite. Le nombre de micro-organismes présents par l'aliment augmente, tandis que le pourcentage des micro-organismes pouvant être détruits par le froid diminue fortement. Ainsi, il ne faut pas recongeler un produit décongelé. Un produit recongelé contient donc beaucoup plus de micro-organismes qu'un produit frais qui vient d'être congelé. La population des micro-organismes va devenir très importante et les quantités de toxines qu'elles peuvent créer vont s'élever dans les mêmes proportions. Conclusion, les possibilités de déclencher chez nous une maladie augmentent fortement. Il est possible de recongeler un produit si nous le débarrassons de ces micro-organismes par la cuisson. Cependant, la cuisson doit se faire à une température suffisamment haute et durant suffisamment longtemps pour détruire ces micro-organismes. Et voilà, tu sais désormais pourquoi il ne faut pas recongeler un produit décongelé. À bientôt pour une prochaine question.
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2: On y va. 3, 4.
3: Papa.
2: Oui.
3: Papa.
2: Attends, attends, j'enregistre là. Attends.
3: Papa.
2: Laisse-moi deux petites minutes.
3: Papa.
2: Ça peut être ça.

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0: Salut les Pitchouns et bienvenue dans cette nouvelle actu ludique. Aujourd'hui, on vous parle d'un jeu mobile super rigolo. Olema. Le principe, tu poses le téléphone sur ton front et les autres doivent te faire deviner ce qu'il y a écrit sans parler. Mime, grimace, geste rigolo, tout est permis pour que tu trouves le mot avant la fin du chrono. Il y a plein de thèmes, les animaux, les dessins animés, les métiers, de quoi s'amuser en famille ou entre copains. C'est rapide, facile à prendre en main et surtout, fou rire garanti. Mais attention les Pitchouns, avant d'y jouer, pensez toujours à demander à papa ou maman. C'est un jeu sur téléphone, alors on joue avec leur accord et pourquoi pas avec eux. Oh les mains, c'est le jeu parfait pour s'amuser tous ensemble, n'importe où et à tout moment. Et voilà les Pitchouns, c'était l'actu ludique. Quant à moi, je vous dis à la prochaine.

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3: Salut les Pitchouns et bienvenue dans cette nouvelle Actu Ciné. Aujourd'hui, on parle de Spider-Man qui revient sur grand écran le 29 juillet avec Brand New Day. Peter Parker, désormais seul et oublié de tous, devra affronter une nouvelle menace dans New York, plus dangereux que jamais. Cette nouvelle aventure devrait montrer un Spider-Man plus mature, obligé de gérer sa double vie sans le soutien de ses proches. Les fans s'attendent aussi à des combats plus sombres et l'arrivée de nouveaux ennemis très puissants. On espère alors une collaboration avec des Spider-Man alternatifs, comme on a pu le voir sur les derniers films. Et voilà les Pitchouns, vous savez tout de cette actu ciné. Quant à moi, je vous dis à la semaine prochaine et je vous laisse découvrir cette superbe bande-annonce.
4: J'y crois pas, notre premier jour à la fac. MJ, abuse pas, essaie de nous faire croire que c'est pas le plus beau jour de ta vie.

0: Salut, je m'appelle Peter Parker. Vous vous souvenez pas de moi, mais on se connaissait. Une catastrophe allait se produire et le seul moyen de l'éviter, c'était que tout le monde oublie mon existence. Parce que je suis pas que Peter Parker. Je suis Spider-Man.
1: T'es pas bien, Frank ? Tu m'as percuté avec ton fourgon !
2: Arrête un peu de chouiner.
3: Ah, tu veux jouer ?
2: Sale pute.
4: Rentre chez toi !
0: Parfois, Spider-Man doit faire des choix difficiles, même si ça brise le cœur de Peter Parker. Qu'est-ce qui m'arrive ?
2: Non !
0: Excusez-moi, Dr. Banner, j'ai besoin de votre aide.
5: C'est quoi votre nom, déjà ?
6: Si l'ADN est en train de muter, ce pourrait être extrêmement dangereux.
7: Les araignées ont trois stades dans leur vie. Quand l'araignée est entre deux stades, elle peut se retrouver momentanément vulnérable.
8: On est face à un danger qu'on ne peut pas maîtriser. Qu'on ne peut même pas voir.
9: Ne te mets pas au travers de ma route.
10: T'as l'air KO, mon gars.
7: Mais pour les araignées qui réussissent cette transition, ça s'apparente alors à une renaissance.
11: Jolie fleur.
0: Oh, c'est juste un cadeau de bienvenue.
11: Moi, c'est MJ.
0: Et moi, je suis qu'un voisin du bout du couloir.
11: Le voisin sympa du palier.
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1: Salut les Pitchounes et bienvenue dans ce nouvel agenda des sorties. À Winolang, le parc d'attractions familial, au cœur de la forêt de Rougeau, les Pitchounes vivent une aventure remplie de rires et de sensations. Avec ses 36 attractions pour petits et grands, le parc propose un vrai mélange d'aventures accessibles à toute la famille. Des petits carrousels pour les plus jeunes, à la grande roue pour admirer tout le parc vu du ciel, sans oublier les attractions aquatiques et le célèbre pteranodon qui fait vibrer les plus courageux. Ensuite, direction au Glisse Park en Vendée, les Pitchounes glissent sur des toboggans géants, profitent des rivières tropicales et s'amusent dans des piscines géantes. Les espaces sont pensés pour tous les âges avec des zones calmes pour les petits et des attractions impressionnantes pour les grands. Une activité idéale pour profiter du soleil et se rafraîchir. Et enfin, direction la nouvelle édition de la Pitchoun Summer Party 2026 prévue à Beaucaire le 13 juin pour une journée complètement festive. Sur place, les Pitchouns retrouvent tout ce qui fait le succès de l'événement. Des structures gonflables géantes pour sauter et se défouler dans tous les sens, des ateliers ballons pour repartir avec des créations colorées et des jeux de société géants pour la famille ou entre copains. À ne pas oublier la présence des mascottes pour des moments photos ou des fous rires ainsi que des grands quiz pour tester ses connaissances en s'amusant. Et bien sûr, une pluie de cadeaux à gagner tout au long de la journée pour repartir avec des souvenirs plein les bras. Et voilà les Pitchouns, vous savez tout de cet agenda des sorties. Quant à moi, je vous dis à la semaine prochaine.
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1: Salut les Pitchouns et bienvenue dans cette nouvelle Positive Attitude. Aujourd'hui, direction dans les rues de Paris pour découvrir un phénomène, El Négociateur. Un influenceur engagé suivi par plus de 370 000 personnes sur TikTok. Son objectif, utiliser son talent pour la négociation afin d'aider les sans-abri. Sous son masque et son pseudonyme, El Négociateur reste discret. Mais ses actions parlent pour lui. Il sillonne les commerces pour obtenir gratuitement ou à bas prix des produits destinés aux plus démunis. Fruits, légumes, repas complets, smoothies. Chaque don est négocié avec cœur puis redistribué à ceux qui en ont besoin. À l'occasion de la journée positive, il a permis de nourrir plus de 1000 personnes grâce à son réseau et à son sens de la persuasion. Un savoir-faire qu'il a développé dans le monde du commerce avant de le mettre au service de la solidarité. Aujourd'hui, il rêve de pérenniser son action et continue de frapper aux portes pour prouver que la générosité commence par une simple discussion. Sa communauté ne cesse de grandir et on espère pouvoir voir ses actions continuer et peut-être être prises par d'autres influenceurs. Et voilà les Pitchouns, vous savez tout de cette positive attitude. Quant à moi, je vous dis à bientôt.
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3: Salut nos pitchounes! Dans l'actu de ce mercredi, on vous emmène dans un laboratoire de New York où des scientifiques sont en train d'observer le comportement d'un poulpe.
4: Chut! Il ne faut pas le réveiller!
3: Pourquoi? Le poulpe dort?
4: Yes, yes, il dort et mieux que ça, il rêve et encore mieux, il fait des cauchemars.
3: Un poulpe qui fait des cauchemars? Mais comment ça?
4: Regarde là, il dort les yeux fermés et respire tranquillement.
3: Ah oui, en effet. Oh mais qu'est-ce qu'il fait tout d'un coup? Il se met à agiter ses tentacules dans tous les sens.
4: Yes, exactement. Il fouette ses tentacules et là, il jette de l'encre. On ne voit plus rien.
3: Ah bah ça alors. Oh, il vient de se lever. Bah, il a l'air normal tout à coup.
4: Eh oui, sa nuit, ça y est, elle est finie. Et sa journée, elle commence. Il a déjà oublié son cauchemar.
3: C'est alors des poulpes qui font des cauchemars comme les humains. Ça, c'est vraiment une info bizarre, les pitchounes.
4: Je me demande bien de quoi il a rêvé. Peut-être il se fait attaquer par un calamar.
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2: Salut les Pitchouns et bienvenue dans cette nouvelle Actu Ciné. Aujourd'hui, on parle de Spider-Man qui revient sur grand écran le 29 juillet avec Brand New Day. Peter Parker, désormais seul et oublié de tous, devra affronter une nouvelle menace dans New York, plus dangereux que jamais. Cette nouvelle aventure devrait montrer un Spider-Man plus mature, obligé de gérer sa double vie sans le soutien de ses proches. Les fans s'attendent aussi à des combats plus sombres et l'arrivée de nouveaux ennemis très puissants. On espère alors une collaboration avec des Spider-Man alternatifs, comme on a pu le voir sur les derniers films. Et voilà les Pitchouns, vous savez tout de cette actu ciné. Quant à moi, je vous dis à la semaine prochaine et je vous laisse découvrir cette superbe bande-annonce.
3: J'y crois pas, notre premier jour à la fac. MJ, abuse pas, essaie de nous faire croire que c'est pas le plus beau jour de ta vie.
4: Je veux pas.
3: Ah, j'en étais sûr.

0: Salut, je m'appelle Peter Parker. Vous vous souvenez pas de moi, mais on se connaissait. Une catastrophe allait se produire et le seul moyen de l'éviter, c'était que tout le monde oublie mon existence. Parce que je suis pas que Peter Parker. Je suis Spider-Man.
1: T'es pas bien, Franck ? Tu m'as percuté avec ton fourgon !
2: Arrête un peu de chouiner.
3: Ah, tu veux jouer ?
2: Sale pute.
4: Rentre chez toi !
0: Parfois, Spider-Man doit faire des choix difficiles, même si ça brise le cœur de Peter Parker. Qu'est-ce qui m'arrive ?
1: Oh non !
0: Excusez-moi, Docteur Banner. J'ai besoin de votre aide.
5: C'est quoi votre nom, déjà ?
6: Si l'ADN est en train de muter, ce pourrait être extrêmement dangereux.
7: Les araignées ont trois stades dans leur vie. Quand l'araignée est entre deux stades, elle peut se retrouver momentanément vulnérable.
8: On est face à un danger qu'on ne peut pas maîtriser. Qu'on ne peut même pas voir.
9: Ne te mets pas au travers de ma route.
10: T'as l'air KO, mon gars.
7: Mais pour les araignées qui réussissent cette transition, ça s'apparente alors à une renaissance.
11: Jolie fleur.
0: Oh, c'est juste un cadeau de bienvenue.
11: Moi, c'est MJ.
0: Et moi, je suis qu'un voisin du bout du couloir.
11: Le voisin sympa du palier.
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5: Bonjour, aujourd'hui, intéressons-nous à une méthode de conservation, la congélation. La congélation est une technique de conservation des produits biologiques. D'un point de vue domestique, il s'agit principalement des aliments, mais la congélation est également employée pour conserver des cellules vivantes. Cette technique consiste à abaisser la température du produit et à la maintenir en dessous de la température de fusion de la glace, à savoir 0 degré, dans le but de supprimer toute activité biologique qui dépend de la présence d'eau sous forme liquide. Le fait d'avoir connu une période de froid ne donne pas aux micro-organismes la faculté de se multiplier plus vite. Congeler un aliment, puis le décongeler, libère un liquide riche en nutriments. Les micro-organismes n'ont plus qu'à détruire les barrières telles que les parois cellulaires pour atteindre ce liquide, ce qui leur permet de se multiplier beaucoup plus vite. Le nombre de micro-organismes présents par l'aliment augmente, tandis que le pourcentage des micro-organismes pouvant être détruits par le froid diminue fortement. Ainsi, il ne faut pas recongeler un produit décongelé. Un produit recongelé contient donc beaucoup plus de micro-organismes qu'un produit frais qui vient d'être congelé. La population des micro-organismes va devenir très importante et les quantités de toxines qu'elles peuvent créer vont s'élever dans les mêmes proportions. Conclusion, les possibilités de déclencher chez nous une maladie augmentent fortement. Il est possible de recongeler un produit si nous le débarrassons de ces micro-organismes par la cuisson. Cependant, la cuisson doit se faire à une température suffisamment haute et durant suffisamment longtemps pour détruire ces micro-organismes. Et voilà, tu sais désormais pourquoi il ne faut pas recongeler un produit décongelé. À bientôt pour une prochaine question.
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0: C'est quoi la musique?
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0: c'est toi.
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C'est un peu de tout ça, mais surtout c'est toi. C'est toi.

0: 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Salut les Pitchouns et bienvenue dans cette nouvelle Positive Attitude. Aujourd'hui, direction dans les rues de Paris pour découvrir un phénomène, El Négociateur. Un influenceur engagé suivi par plus de 370 000 personnes sur TikTok. Son objectif, utiliser son talent pour la négociation afin d'aider les sans-abri. Sous son masque et son pseudonyme, El Négociateur reste discret. Mais ses actions parlent pour lui. Il sillonne les commerces pour obtenir gratuitement ou à bas prix des produits destinés aux plus démunis. Fruits, légumes, repas complets, smoothies, chaque don est négocié avec cœur puis redistribué à ceux qui en ont besoin. À l'occasion de la journée positive, il a permis de nourrir plus de 1000 personnes grâce à son réseau et à son sens de la persuasion. Un savoir-faire qu'il a développé dans le monde du commerce avant de le mettre au service de la solidarité. Aujourd'hui, il rêve de pérenniser son action et continue de frapper aux portes pour prouver que la générosité commence par une simple discussion. Sa communauté ne cesse de grandir et on espère pouvoir voir ses actions continuer et peut-être être prises par d'autres influenceurs. Et voilà les Pitchouns, vous savez tout de cette positive attitude. Quant à moi, je vous dis à bientôt.
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3: Salut nos pitchounes! Dans l'actu de ce mercredi, on vous emmène dans un laboratoire de New York où des scientifiques sont en train d'observer le comportement d'un poulpe.
4: Chut! Il ne faut pas le réveiller!
3: Pourquoi? Le poulpe dort?
4: Yes, yes, il dort et mieux que ça, il rêve et encore mieux, il fait des cauchemars.
3: Un poulpe qui fait des cauchemars? Mais comment ça?
4: Regarde là, il dort les yeux fermés et respire tranquillement.
3: Oui, en effet. Oh, mais qu'est-ce qu'il fait tout d'un coup? Il se met à agiter ses tentacules dans tous les sens.
4: Yes, exactement. Il fouette ses tentacules et là, il jette de l'encre. On ne voit plus rien.
3: Ah bah ça alors. Oh, il vient de se lever. Bah, il a l'air normal tout à coup.
4: Eh oui, sa nuit, ça y est, elle est finie. Et sa journée, elle commence. Il a déjà oublié son cauchemar.
3: Ça alors, des poulpes qui font des cauchemars comme les humains. Ça, c'est vraiment une info bizarre, les pitchounes.
4: Je me demande bien de quoi il a rêvé. Peut-être il se fait attaquer par un calamar géant.
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3: Salut nos Pitchounes. Dans l'actu de ce mercredi, on vous emmène dans un laboratoire de New York où des scientifiques sont en train d'observer le comportement d'un poulpe.
4: Il ne faut pas le réveiller.
3: Pourquoi ? Le poulpe dort ?
4: Yes, yes. Il dort et mieux que ça. Il rêve et encore mieux, il fait des cauchemars.
3: Un poulpe qui fait des cauchemars ? Mais comment ça ?
4: Regarde là. Il dort les yeux fermés et respire tranquillement.
3: Oui, en effet. Oh, mais qu'est-ce qu'il fait tout d'un coup ? Il se met à agiter ses tentacules dans tous les sens.
4: Yes, exactement. Il fouette ses tentacules et là, il jette de l'encre. On ne voit plus rien.
3: Ah bah ça alors ? Oh, il vient de se lever. Bah, il a l'air normal tout à coup.
4: Eh oui, sa nuit, ça y est, elle est finie et sa journée, elle commence. Il a déjà oublié son cauchemar.
3: Ça alors, des poulpes qui font des cauchemars comme les humains ? Ça, c'est vraiment une info bizarre, les Pitchounes.
4: Je me demande bien de quoi il a rêvé. Peut-être il se fait attaquer par un calamar.
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8: Tu n'étais pas encore né. C'était le 21 juillet 1969, dans la soirée. Les yeux écarquillés, des millions de téléspectateurs dans le monde entier ont vu sur leur écran Neil Armstrong, le premier homme qui a posé son pied sur la Lune. Cela faisait des années, des siècles même, que les hommes rêvaient de visiter la Lune et percer son mystère. Y avait-il là-haut des êtres vivants, des animaux, des arbres, de l'eau ?
9: Depuis toujours, la Lune nous fascine. Elle n'est pas comme le Soleil, qui reste toujours le même, tout rond comme une crêpe dorée. La Lune, elle est coquine, elle change tout le temps. Elle se déguise, se cache, s'éclipse, se voile. On a l'impression qu'elle fait des tours de magie. La Lune, elle est magique. Elle prend toute la place au firmament des nuits, quand elle illumine nos songes et nos illusions d'optique.
8: Nos illusions d'optique ? Quelles illusions d'optique ?
9: C'est quand la Lune éclaire les arbres, les collines, les barrières. Elle crée des formes bizarres, des ombres qui nous font peur. Quelquefois, on imagine un loup, un ogre, un crocodile. Et au bord d'une rivière ou d'un fleuve, on imagine aussi qu'une boule d'or est tombée tout au fond de l'eau et qu'elle brille de tous ses feux. Certains étourdis, un peu rêveurs, plongent dans l'eau pour la rapporter sur le rivage. Enfin, ils essaient. C'est ça les illusions d'optique. Je t'assure, la Lune, elle est magique. Elle nous fait rêver. Sa lumière argentée donne un autre aspect au paysage, comme si nous les voyions en rêve.
8: La Lune, quand elle est ronde, on dirait un visage étrange, avec un nez, une bouche, des yeux. On dirait qu'elle nous sourit. Puis, quand elle change, elle diminue peu à peu jusqu'à devenir un croissant tout fin, tout doré qu'on aurait envie de manger.
9: On peut rêver.
8: On raconte que les nuits de pleine lune, il se passe des choses pas ordinaires, qui font peur, comme le bal des sorcières sur leur balai volant. Les loups-garous que l'on entend de loin dans les bois, la chorale des crapauds qui s'égosillent tout près d'un étang noir.
9: Et puis il y a des gens qui rêvent tout le temps, même pendant la journée. On dit qu'ils sont...
8: dans la lune. Il y en a d'autres qui changent tout le temps de caractère. Et on dit qu'ils sont...
9: lunatiques.
8: Tu sais, il y a très longtemps, plus de 3000 ans, en Égypte, les amoureux qui allaient se marier mangeaient du miel pendant un mois pour que leur vie soit douce comme le miel. C'est pour cela qu'aujourd'hui, quand les mariés partent en voyage, on dit qu'ils vont vivre leur...
9: lune de miel. La lune, elle inspire depuis toujours les poètes, les rêveurs, les amateurs de contes de fées et de fantastiques.
8: Elle inspire?
9: Oui, elle donne des idées aux artistes. En la regardant, ils inventent des poèmes, des histoires, des contes. Ils peignent des tableaux. Ils écrivent.

0: Mick la souris quitte sa maison. Toute sa famille a disparu dans des pièges. Mick s'en va, toute triste. Elle trotte dans la campagne à la recherche d'un abri. Sur le grand tas d'ordures, il y a un soulier. Un soulier marron qui a perdu ses lacets. Mick se dit « Parfait, parfait, j'ai toujours rêvé d'habiter dans un soulier solide, chaud, à l'abri de la pluie, du vent. » Et juste au moment où Mick va se glisser dedans, Maligo l'escargot sort en disant
1: « Vous désirez quelque chose ?»«
0: Rien, rien, rien, je passais seulement. » Et Mick continue son chemin. Un peu plus loin, voici un vieux cartable, bien calé entre deux pierres, bien entrouvert. Mick se dit, ce sera pratique, je pourrai fermer par temps frais. Avec entrée au rez-de-chaussée, ce sera parfait. Mick s'approche pour voir de plus près. Dedans, il y a un hérisson au caractère tout à fait piquant.
2: « Veuillez frapper avant d'entrer !»
0: se met-il à hurler. « Bon, bon, » dit Mick, qui s'en va, sans insister. Pas de chaussures libres, pas de cartable libre. Ah, voici quelque chose d'intéressant. C'est une famille entière de boîtes de conserve, toutes vides, toutes en parfait état, le toit entrouvert et joliment décoré avec des étiquettes. « je visite », se dit Mick. Elle en essaye plusieurs, mais celle des sardines est vraiment trop étroite. Celle du lait concentré colle au poil des pattes, celle des haricots est toute glissante au fond. «
2: Et zut !» dit Mick. « De toute façon, ces boîtes de conserve sont tristes. Et quand on chante à l'intérieur, ça résonne dans tous les coins et ça vous casse la tête !»
0: Alors Mick continue son chemin. Oh ! Voici quelque chose de merveilleux. Une théière. Un palais de porcelaine blanche avec des rayures bleues. L'anse est cassée, le bec un peu ébréché, mais elle est belle, belle, comme une maison de reine. En s'approchant, Mick aperçoit de la fumée sortir par le bec ébréché et ça sent la soupe de légumes. Mick se met à soupirer. Le couvercle se soulève, une souris passe la tête.
1: Salut cousine, ça va pas?
0: « Non, ça ne va pas du tout. Je cherche à habiter quelque part, tout est pris. Je perds l'espoir. » La souris dit
1: « Essaye les tasses, il y en a des tas et certaines sont en bon état. »
0: Le couvercle fait clac et la souris redescend dans sa théière.
2: « des tasses, qui voudrait habiter dans une tasse? Elle est folle cette souris de théière. Une tasse est tout juste bonne à prendre un bain quand elle est pleine d'eau de pluie. »
0: Et c'est ce que fait Mick. Un bain, c'est toujours ça de pris en attendant d'aller au lit.
2: Au lit? Au lit. Mais où ça? Je suis perdu. Je suis à la rue.
0: Mick est désespérée. Elle pleure en se séchant le poil avec des feuilles. Mais voici un gros mulot qui arrive en mâchant des grains de blé.
3: Salut, souris! Tu es bien trop jolie pour pleurer comme ça. Qu'est-ce qui ne va pas?
0: Alors Mick lui raconte la chaussure, le cartable, les boîtes de conserve, la théière, les tasses. Elle crie
4: « Je ne sais plus où habiter, je vais mourir dans un fossé !»«
3: Grosse bête de petite tête, souris de ville, souris de luxe, regarde tes pattes, regarde tes dents !»
0: Mick se dit « Comment ? Regardez mes dents, et pourquoi faire ?» Le mulot ne répond même pas. Il s'est déjà mis à creuser, à ronger, et à creuser, et à creuser, et à ronger. Et il disparaît dans un trou.
4: Où es-tu? Qu'est-ce que tu fais?
0: Tout au fond du trou, la voix du mulot répond.
3: Viens voir!

manger, chambre à coucher, logement à l'abri, tout ça entre des racines fraîches et parfumées. Tu as compris? Ta maison, elle est au bout de tes pattes, ma jolie.

Il y a très longtemps, dans une lointaine province des Indes, vivait un jeune prince qui avait pour nom Rotisen. Sa sagesse, sa beauté et son amour des animaux étaient légendaires. Un jour, qu'il voyageait à l'autre bout du pays et qu'il prenait un peu de repos au bord d'une rivière, il vit s'approcher de lui une jeune esclave qui venait y puiser de l'eau. La fillette, tout émue, reconnut de suite en lui un noble personnage. Quand celui-ci lui demanda de se désaltérer à la cruche qu'elle venait de remplir, elle devint rouge comme une fleur de pavot. « À qui donc est destinée cette eau ?» questionna Rotisen. La gamine lui répondit qu'elle était au service de Coëfa, la fille aînée du Maharaja, et qu'elle devait vite retourner au palais où elle était attendue par sa maîtresse. En effet, dès son retour, Coëfa se montra bien impatiente. « Je t'attendais pour me laver les cheveux. Où étais-tu donc passée avec ta cruche d'eau ?» La jeune esclave lui raconta alors sa brève rencontre avec ce prince si beau et si courtois. Elle raconta cela de façon si romantique que la princesse Coëfa en fut à son tour toute émue et toute troublée au fond de son cœur. Entre deux soupirs et deux coups de peigne, la jeune esclave sentit quelque chose rouler du fond de la cruche et s'accrocher aux cheveux mouillés de sa maîtresse. Coëfa se saisit de l'objet. C'était une magnifique bague en or incrustée de diamants. Après un instant de réflexion, elles arrivèrent à la conclusion que cette bague devait appartenir au prince et qu'il l'avait certainement perdue en se désaltérant à l'eau de la cruche. Coëfa demanda à sa servante de vite retourner à la rivière afin de faire savoir au jeune et beau prince que s'il voulait récupérer sa bague, il devrait d'abord la séduire afin de l'épouser. La jeune esclave trouva Rotisen à quatre pattes en train de chercher sa bague dans les roseaux bordant la rivière et lui fit part du message de Coëfa. Le prince, voulant récupérer le bijou et voyant dans cette histoire de mariage comme un message des dieux, accepta le marché et se présenta le lendemain au palais du Maharaja afin de demander la main de sa fille Coëfa. Le père, qui tenait beaucoup à garder sa fille aînée auprès de lui, proposa une épreuve au prince afin de mériter la main de Coëfa. Il s'agissait de retrouver des grains de riz marqués d'un signe particulier qui avaient été dispersés par des serviteurs à travers bois et à travers champs, puis de les ramener avant la nuit. Le prince fut inquiet de ne pouvoir réussir un tel pari. Mais comme il était l'ami de tous les animaux, il demanda aux moineaux, merles et autres perruches voletant dans les jardins du palais de retrouver tous ces grains de riz et de les lui ramener discrètement et rapidement avant le soir. L'entrain manifesté par les volatiles fut extraordinaire. Tous les grains de riz furent trouvés, puis rapportés dans leur bec par des centaines d'oiseaux, et cela dans le délai obligatoire. Aussi, le Maharaja, pas très bon joueur et peu décidé pour l'instant à laisser sa fille épouser Rotisen, décida dès le lendemain de répandre les mêmes grains de riz dans le fleuve qui passait au pied du palais. Cette fois, le prince fit appel aux poissons. Le résultat fut concluant. De partout, goujons, carpes, brochets, perches rapportèrent les précieux grains de riz. Même une truite particulièrement gourmande fit l'effort d'obéir au prince. Cette fois, le Maharaja allait devoir se résoudre à accepter Rotisen comme futur gendre. Pourtant, il imagina une dernière épreuve encore plus difficile que les autres. Il ordonna de percer une vingtaine de petits trous dans un mur et invita 20 jeunes filles du palais, dont sa fille Coëfa, à passer chacune un doigt à travers un des trous. Placé de l'autre côté de la cloison, Rotisen, ne sachant à qui appartenaient les doigts, devrait sans coup férir reconnaître celui de sa promise. En cas d'échec, il serait livré au crocodile du fleuve. Cette fois, le prince se sentit envahi de désespoir. Mais il se mit quand même à examiner tous les gracieux petits doigts qui pointaient à travers le mur.
Il était presque arrivé au bout de la file quand il vit quelque chose briller sur l'un des doigts. C'était sa bague, son bijou tant désiré pour lequel il s'était mis dans cette situation dangereuse. Il désigna aussitôt et sans hésiter le doigt orné du précieux objet. Bien sûr, vous avez compris que c'était le doigt de Coëfa qui avait discrètement passé la bague du prince afin d'être reconnu. Le Maharaja fut tellement étonné de ce choix judicieux qu'il accepta enfin de voir sa fille épouser ce prince aux pouvoirs extraordinaires. On célébra les noces dès le lendemain, car Rotissen et Coëfa se plurent au premier regard. Le cortège fut merveilleux et les époux, montés sur le grand éléphant royal, furent acclamés par la foule. Le Maharaja, pas fou, et pour ne pas être séparé complètement de sa fille chérie, divisa son royaume en deux et en donna une moitié à Rotissen et Coëfa, où ils vécurent très longtemps, entourés de tous les animaux auxquels ils devaient tant de joie et de bonheur.

0: Le chat Pablo. Pablo est un adorable petit chat. Mais il a un énorme problème. Il ne veut pas manger de souris. Dans la famille Matou, ce n'est pas possible de détester les souris. Alors maman a décidé de lui apprendre à chasser. Ce matin, première leçon, repérer les trous de souris. Pablo sait bien où ils sont, mais il ne veut pas fâcher maman. Alors il écoute bien sagement. À son tour, il montre à maman qu'il sait où se cachent les souris. Maman est très fière.
1: « Bravo, tu n'as plus qu'à attendre !»
0: dit-elle en s'éloignant. Pablo attend tout l'après-midi, mais point de souris à l'horizon. Il rentre donc bredouille à la maison. Maman déclare
1: « Ce n'est pas grave, demain, deuxième leçon !»
0: En effet, le lendemain, Pablo a droit à un second cours « Attirer les souris ». Maman lui montre comment faire un piège à souris. Pablo n'a aucune envie d'attraper une souris, mais il part quand même à la chasse et pour ne pas décevoir maman, il espère en attraper une. Il se poste devant un trou de souris et installe le petit bout de gruyère. Puis, il attend, attend et finit par s'endormir. À son réveil, le morceau de fromage a disparu.
2: Oh là là, Pablo est dans tous ses états. Que va dire maman s'il revient encore sans rien?
0: C'est alors qu'il aperçoit une toute petite souris en train de savourer le fromage. Alors, il s'approche doucement quand il entend
3: « Non, je sais que tu ne me mangeras pas !»
0: Surpris, Pablo s'arrête net. Mais comment sait-elle ça?
3: « Tu as la mine d'un chat qui déteste les souris !»
0: reprend Julie la souris.
4: « C'est vrai, »
0: avoue-t-il.
4: « Mais je dois en ramener une, sinon je vais être la risée de la famille. »
0: La souris propose à Pablo une solution, faire semblant. Le chat trouve l'idée géniale et les voilà tous les deux en route pour la maison. En chemin, ils font connaissance et se trouvent plein de points communs. Arrivée devant la maison de Pablo, la souris saute dans la gueule de son ami qui parade fièrement devant maman. Mais maman n'est pas dupe. Elle a bien vu les clins d'œil de Julie.
4: Allez, libère-la. J'ai bien compris que tu n'aimais pas les souris. On dirait même que tu t'es fait une amie.
0: Pablo fait descendre Julie et fait les présentations.
4: Oui, maman, je ne veux pas manger de souris, mais plutôt jouer avec Julie.
0: Maman a fini par accepter, même si cela paraît bizarre. Pablo, lui, est le plus heureux des petits chats. Il joue et mange du fromage avec sa copine Julie, la petite souris.
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0: Tout près de la forêt habitait une petite fille qui avait les cheveux si blonds et si bouclés qu'on l'appelait Boucle d'Or. Près de la maison de Boucle d'Or vivait une famille ours. Il y avait le papa ours, la maman ours et le petit ours. Un jour, comme il faisait très beau, toute la famille ours décida d'aller se promener. Comme d'habitude, ils ne fermèrent pas la porte à clé. Jamais ils n'avaient rencontré de voleurs. Boucle d'Or aussi, en voyant le beau temps, avait eu envie de se promener. Bientôt, elle se retrouva face à la maison des trois ours. La petite fille frappa à la porte, mais n'entendit aucune réponse. Alors, comme elle était bien curieuse de savoir qui pouvait vivre ici, elle entra. En arrivant dans la salle à manger, elle vit trois bols de soupe sur la table. Elle s'approcha du grand bol, celui du papa ours, goûta la soupe et la trouva bien trop chaude. Elle s'approcha alors du deuxième bol, celui de la maman ours, goûta la soupe et la trouva bien trop salée. Elle s'approcha enfin du troisième bol, celui du petit ours, goûta la soupe et la trouva tellement à son goût qu'elle la mangea jusqu'à la dernière goutte. Boucle d'Or était un peu fatiguée après sa promenade, alors elle voulut s'asseoir. Elle s'assit sur la grande chaise, celle du papa ours, mais la trouva bien trop haute. Elle s'assit sur la deuxième chaise, celle de la maman ours, mais la trouva trop bancale. Elle s'assit alors sur la petite chaise, mais comme Boucle d'Or était trop lourde, elle la cassa.
1: « Oh, ce n'est pas grave, se dit-elle. Continuons la visite. »

monta l'escalier qui menait vers la chambre. Arrivée en haut, elle vit trois lits. Elle se coucha sur le grand lit, celui du papa ours évidemment, mais elle le trouva trop dur. Alors elle se coucha sur le deuxième lit, celui de la maman ours, mais elle le trouva trop mou. Enfin, elle se coucha sur le dernier lit, celui du petit ours. Elle le trouva tout à fait comme il faut et elle s'y endormit. Après leur promenade, les trois ours rentrèrent à la maison. Le papa ours, voyant son bol, s'écria « Quelqu'un a touché à ma soupe !» La maman ours, voyant son bol, s'exclama « Quelqu'un a touché à ma soupe !» Et le petit ours, regardant son bol, dit « Quelqu'un a mangé toute ma soupe !» Le papa ours avança dans la pièce et vit sa chaise. « Quelqu'un s'est assis sur ma chaise !» La maman ours, s'avançant alors vers sa chaise, affirma « Quelqu'un s'est aussi assis sur ma chaise !» Et le petit ours, s'approchant à son tour, se mit à pleurer « Quelqu'un a cassé ma chaise !» D'un pas décidé, le papa ours se dirigea vers l'escalier qu'il grimpa 4 à 4, suivi par la maman ours et par le petit ours qui séchait ses larmes. Le papa ours, une fois dans la chambre, avança vers son lit. « Quelqu'un s'est couché sur mon lit !» La maman ours, s'approchant aussi, dit « Quelqu'un s'est couché également sur mon lit !» Et le petit ours alors s'étonna « Il y a quelqu'un dans mon lit !» Boucle d'or, réveillé par leur voix, ouvrit les yeux et vit les trois ours penchés au-dessus d'elle. Elle eut très peur et voyant la fenêtre ouverte, elle s'y précipita et sauta par-dessus pour courir vite, vite, vite jusque chez elle. Et les trois ours ne la revirent plus jamais.

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2: Bonjour les amis. Vous connaissez tous les chiffres ? Apprenons-les ensemble.

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0: Salut les Pitchouns et bienvenue dans cette nouvelle actu ludique. Aujourd'hui, on vous parle d'un jeu mobile super rigolo. Haut les mains. Le principe, tu poses le téléphone sur ton front et les autres doivent te faire deviner ce qu'il y a écrit sans parler. Mime, grimace, geste rigolo, tout est permis pour que tu trouves le mot avant la fin du chrono. Il y a plein de thèmes, les animaux, les dessins animés, les métiers, de quoi s'amuser en famille ou entre copains. C'est rapide, facile à prendre en main et surtout, fou rire garanti. Mais attention les Pitchouns, avant d'y jouer, pensez toujours à demander à papa ou maman. C'est un jeu sur téléphone, alors on joue avec leur accord et pourquoi pas avec eux. Haut les mains, c'est le jeu parfait pour s'amuser tous ensemble, n'importe où et à tout moment. Et voilà les Pitchouns, c'était l'actu ludique. Quant à moi, je vous dis à la prochaine.

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2: Ah bah dis donc ma chérie, t'as dessiné un joli chapeau. Hein.
1: Mais papa, c'est pas un chapeau.
2: Ah bon, mais c'est quoi?
1: T'as jamais lu Le Petit Prince?

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1: Salut les Pitchounes et bienvenue dans ce nouvel agenda des sorties. À Winolang, le parc d'attractions familiales, au cœur de la forêt de Rougeau, les Pitchounes vivent une aventure remplie de rires et de sensations. Avec ses 36 attractions pour petits et grands, le parc propose un vrai mélange d'aventures accessibles à toute la famille. Des petits carrousels pour les plus jeunes, à la grande roue pour admirer tout le parc vu du ciel, sans oublier les attractions aquatiques et le célèbre pteranodon qui fait vibrer les plus courageux. Ensuite, direction Auglisse Park en Vendée, les Pitchounes glissent sur des toboggans géants, profitent des rivières tropicales et s'amusent dans des piscines géantes. Les espaces sont pensés pour tous les âges avec des zones calmes pour les petits et des attractions impressionnantes pour les grands. Une activité idéale pour profiter du soleil et se rafraîchir. Et enfin, direction la nouvelle édition de la Pitchoun Summer Party 2026 prévue à Beaucaire le 13 juin pour une journée complètement festive. Sur place, les Pitchouns retrouvent tout ce qui fait le succès de l'événement. Des structures gonflables géantes pour sauter et se défouler dans tous les sens, des ateliers ballons pour repartir avec des créations colorées et des jeux de société géants pour la famille ou entre copains. À ne pas oublier la présence des mascottes pour des moments photos ou des fous rires ainsi que des grands quiz pour tester ses connaissances en s'amusant. Et bien sûr, une pluie de cadeaux à gagner tout au long de la journée pour repartir avec des souvenirs plein les bras. Et voilà les Pitchouns, vous savez tout de cette agenda des sorties. Quant à moi, je vous dis à la semaine prochaine.
0: 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On se retrouve très bientôt pour de nouvelles idées sorties dans toute la France.
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3: Salut nos pitchounes! Dans l'actu de ce mercredi, on vous emmène dans un laboratoire de New York où des scientifiques sont en train d'observer le comportement d'un poulpe.
4: Chut! Il ne faut pas le réveiller!
3: Pourquoi? Le poulpe dort?
4: Yes, yes, il dort et mieux que ça, il rêve et encore mieux, il fait des cauchemars.
3: Un poulpe qui fait des cauchemars? Mais comment ça?
4: Regarde là, il dort les yeux fermés et respire tranquillement.
3: Ah oui, en effet. Oh mais qu'est-ce qu'il fait tout d'un coup? Il se met à agiter ses tentacules dans tous les sens.
4: Yes, exactement. Il fouette ses tentacules et là, il jette de l'encre. On ne voit plus rien.
3: Ah bah ça alors. Oh, il vient de se lever. Bah, il a l'air normal tout à coup.
4: Eh oui, sa nuit, ça y est, elle est finie. Et sa journée, elle commence. Il a déjà oublié son cauchemar.
3: Ça alors, des poulpes qui font des cauchemars comme les humains. Ça, c'est vraiment une info bizarre, les pitchounes.
4: Je me demande bien de quoi il a rêvé. Peut-être il se fait attaquer par un calamar.
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5: Bonjour, aujourd'hui, intéressons-nous à une méthode de conservation, la congélation. La congélation est une technique de conservation des produits biologiques. D'un point de vue domestique, il s'agit principalement des aliments, mais la congélation est également employée pour conserver des cellules vivantes. Cette technique consiste à abaisser la température du produit et à la maintenir en dessous de la température de fusion de la glace, à savoir 0 degré, dans le but de supprimer toute activité biologique qui dépend de la présence d'eau sous forme liquide. Le fait d'avoir connu une période de froid ne donne pas aux micro-organismes la faculté de se multiplier plus vite. Congeler un aliment, puis le décongeler, libère un liquide riche en nutriments. Les micro-organismes n'ont plus qu'à détruire les barrières telles que les parois cellulaires pour atteindre ce liquide, ce qui leur permet de se multiplier beaucoup plus vite. Le nombre de micro-organismes présents par l'aliment augmente, tandis que le pourcentage des micro-organismes pouvant être détruits par le froid diminue fortement. Ainsi, il ne faut pas recongeler un produit décongelé. Un produit recongelé contient donc beaucoup plus de micro-organismes qu'un produit frais qui vient d'être congelé. La population des micro-organismes va devenir très importante et les quantités de toxines qu'elles peuvent créer vont s'élever dans les mêmes proportions. Conclusion, les possibilités de déclencher chez nous une maladie augmentent fortement. Il est possible de recongeler un produit si nous le débarrassons de ces micro-organismes par la cuisson. Cependant, la cuisson doit se faire à une température suffisamment haute et durant suffisamment longtemps pour détruire ces micro-organismes. Et voilà, tu sais désormais pourquoi il ne faut pas recongeler un produit décongelé. À bientôt pour une prochaine question.
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0: Je peux profiter de cette chanson pour passer une petite annonce?
1: Ouais, vas-y, bien sûr.
0: Ok, alors voilà. 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
1: Non, attends, Adèle, tu peux pas faire ça ici.
0: Oh, dommage.
1: Le chat. 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
0: Ouais, je sais.
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0: Guillaume ? Guillaume ?
1: Oui ?
0: Est-ce que tu pourrais me raconter une histoire ?
1: D'accord, mais pas n'importe quelle histoire. Je vais te raconter les animaux. Imagine-toi marcher dans la forêt. Le vent souffle doucement dans les arbres. Quel est ce bruit ? Approche-toi, doucement. On tape sur un arbre. Oh, mais c'est un pivert.
2: Pourquoi tape-t-il du bec contre les troncs ?
1: On pourrait penser qu'il tape son bec contre les arbres afin de se nourrir, mais ce n'est pas la raison principale. Il tape son bec afin de pouvoir creuser un trou et ainsi faire un nid. Cela va lui demander une bonne semaine de travail. Il faudra rajouter quelques jours de plus afin de tapisser le sol avec des copeaux de bois afin que tout soit parfait. Quant à la nourriture, il tambourine les troncs afin de voir la résonance de ceux-ci et pourquoi pas trouver un petit insecte à gober.
2: Comment reconnaître cet oiseau ?
1: Par son plumage. En effet, il possède un plumage très reconnaissable des autres oiseaux. Le dos est vert, le ventre blanc jusqu'aux joues et la tête est rouge avec le contour des yeux noirs.
2: Où peut-on l'observer ?
1: C'est un oiseau qui vit dans les forêts d'Europe et d'Asie. À la campagne, on peut le trouver dans les jardins dans lesquels il chassera de nombreux insectes. On peut le trouver jusqu'à 2000 mètres d'altitude.
2: Vit-il seul ou en couple ?
1: Le pivert est solitaire, mais dès février, les couples vont se former. Le mâle va alors nourrir la femelle afin de créer des liens. Les deux couvront les œufs, le mâle présent la nuit et la femelle présente la journée. Elle peut pondre entre 5 et 7 œufs. Après l'éclosion, père et mère nourrissent les petits. À l'âge de 3 semaines, les petits peuvent enfin découvrir la sensation de voler et planer toujours sous le regard protecteur de leurs parents. À l'âge de 6 semaines, les petits prendront définitivement leur envol vers d'autres horizons.
2: Peut-on différencier le mâle de la femelle ?
1: Il te faudra de très très bons yeux. Chez Monsieur Pivert, le masque facial est rouge liseré de noir, alors que chez Madame Pivert, il est totalement noir.
2: De quoi se nourrit-il ?
1: Il va se déplacer au sol à la recherche de fourmilières qu'il va alors creuser grâce à son bec. Pour certaines proies, il les harponnera de son bec avant de les sortir comme les abeilles pendant l'hiver. Ces dernières nichent dans leur ruche. Le pivert va alors tambouriner le lieu de vie reposant et hop, les abeilles font un très très bon menu. Il va manger également des fourmis, des vers et des escargots. Enfin, il mange aussi volontiers des fruits, des baies et des graines.

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1: Salut les Pitchouns et bienvenue dans ce nouvel agenda des sorties. À Winolang, le parc d'attractions familial, au cœur de la forêt de Rougeau, les Pitchouns vivent une aventure remplie de rires et de sensations. Avec ses 36 attractions pour petits et grands, le parc propose un vrai mélange d'aventures accessibles à toute la famille. Des petits carrousels pour les plus jeunes, à la grande roue pour admirer tout le parc vu du ciel, sans oublier les attractions aquatiques et le célèbre pteranodon qui fait vibrer les plus courageux. Ensuite, direction au Glisse Park en Vendée, les Pitchouns glissent sur des toboggans géants, profitent des rivières tropicales et s'amusent dans des piscines géantes. Les espaces sont pensés pour tous les âges, avec des zones calmes pour les petits et des attractions impressionnantes pour les grands. Une activité idéale pour profiter du soleil et se rafraîchir. Et enfin, direction la nouvelle édition de la Pitchouns Summer Party 2026 prévue à Beaucaire le 13 juin pour une journée complètement festive. Sur place, les Pitchouns retrouvent tout ce qui fait le succès de l'événement. Des structures gonflables géantes pour sauter et se défouler dans tous les sens, des ateliers ballons pour repartir avec des créations colorées et des jeux de société géants pour la famille ou entre copains. À ne pas oublier la présence des mascottes pour des moments photos ou des fous rires, ainsi que des grands quiz pour tester ses connaissances en s'amusant. Et bien sûr, une pluie de cadeaux à gagner tout au long de la journée pour repartir avec des souvenirs plein les bras. Et voilà les Pitchouns, vous savez tout de cette agenda des sorties. Quant à moi, je vous dis à la semaine prochaine.
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3: Salut nos Pitchouns. Dans l'actu de ce mercredi, on vous emmène dans un laboratoire de New York où des scientifiques sont en train d'observer le comportement d'un poulpe.
4: Il ne faut pas le réveiller.
3: Pourquoi ? Le poulpe dort ?
4: Yes, il dort et mieux que ça. Il rêve et encore mieux, il fait des cauchemars.
3: Un poulpe qui fait des cauchemars ? Mais comment ça ?
4: Regarde là, il dort les yeux fermés et respire tranquillement.
3: Oui, en effet. Oh mais qu'est-ce qu'il fait tout d'un coup ? Il se met à agiter ses tentacules dans tous les sens.
4: Yes, exactement. Il fouette ses tentacules et là, il jette de l'encre. On ne voit plus rien.
3: Ah bah ça alors ? Oh, il vient de se lever. Bah, il a l'air normal tout à coup.
4: Eh oui, sa nuit, ça y est, elle est finie et sa journée, elle commence. Il a déjà oublié son cauchemar.
3: Ça alors, des poulpes qui font des cauchemars comme les humains ? Ça, c'est vraiment une info bizarre, les Pitchouns.
4: Je me demande bien de quoi il a rêvé. Peut-être il se fait attaquer par un calamar.
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6: Mercredi, vous allez vous amuser et aujourd'hui on va s'amuser tous ensemble. Bienvenue dans L'école est finie. J'espère que vous êtes en pleine forme. Aujourd'hui on se retrouve pour une nouvelle émission dans la joie. Ça va être super cool. On va retrouver l'actu ludique. On continue notre chiffre du jour sur les montgolfières cette semaine. Il y aura également la positive attitude, le journal des Pitchouns avec Ambre qui va voyager à travers le monde pour nous apporter une info insolite mais toujours vraie. On aura également l'actu ciné, l'agenda, l'anecdote du jour en fin d'émission et on se quittera à 19h. En tout cas, j'espère que vous avez passé une belle journée aujourd'hui de mercredi, que vous êtes bien amusés, que vous avez vraiment fait plein de choses. On se retrouve aujourd'hui donc pour se détendre en cette fin d'émission, cette fin de journée surtout, pas d'émission puisqu'elle vient de commencer. 17h-19h, c'est le début de L'école est finie, c'est parti.

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1: Salut les pitchouns et bienvenue dans cette nouvelle actu ludique. Aujourd'hui, on vous parle d'un jeu mobile super rigolo. Haut les mains. Le principe, tu poses le téléphone sur ton front et les autres doivent te faire deviner ce qu'il y a écrit sans parler. Mime, grimace, geste rigolo, tout est permis pour que tu trouves le mot avant la fin du chrono. Il y a plein de thèmes, les animaux, les dessins animés, les métiers, de quoi s'amuser en famille ou entre copains. C'est rapide, facile à prendre en main et surtout, fou rire garanti. Mais attention les pitchouns, avant d'y jouer, pensez toujours à demander à papa ou maman. C'est un jeu sur téléphone, alors on joue avec leur accord et pourquoi pas avec eux. Haut les mains, c'est le jeu parfait pour s'amuser tous ensemble, n'importe où et à tout moment. Et voilà les pitchouns, c'était l'actu ludique. Quant à moi, je vous dis à la prochaine.

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1: Le chiffre du jour, on continue notre semaine spéciale sur les montgolfières et en ce mercredi, on va s'intéresser au record du monde d'heures passées dans une montgolfière et de la distance la plus longue parcourue en montgolfière. Donc ces records sont effectués par deux aventuriers. Premièrement, l'américain Troy Badley et le russe Leonid Tioukadiev, donc qui, lors d'un même voyage en montgolfière, leur but était d'aller au Japon, du Japon au Mexique, pardon, en montgolfière. C'est donc 160 heures passées dans une montgolfière et 10 696 km parcourus qui leur ont permis de battre ces deux records du monde. Donc félicitations à eux, j'espère que vous pourrez peut-être, vous, les Pitchouns, battre ce record de vol en montgolfière et partir à l'autre bout du monde. J'espère en tout cas que ce chiffre du jour vous a plu. Place à la musique dans L'école est finie.
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1: La positive attitude sur Radio Pitchoun, c'est la chronique verte, la chronique écologique, la chronique positive qui va nous permettre d'avoir un petit peu de chaleur dans notre cœur, de découvrir des choses qui se passent bien et qui font plaisir. Voilà le principe de la positive attitude et ça tombe bien puisque c'est tout de suite dans l'école est finie.
0: 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Salut les Pitchouns et bienvenue dans cette nouvelle positive attitude. Aujourd'hui, direction dans les rues de Paris pour découvrir un phénomène, El Négociateur, un influenceur engagé suivi par plus de 370 000 personnes sur TikTok. Son objectif, utiliser son talent pour la négociation afin d'aider les sans-abri. Sous son masque et son pseudonyme, El Négociateur reste discret, mais ses actions parlent pour lui. Il sillonne les commerces pour obtenir gratuitement ou à bas prix des produits destinés aux plus démunis. Fruits, légumes, repas complets, smoothies, chaque don est négocié avec cœur puis redistribué à ceux qui en ont besoin. À l'occasion de la journée positive, il a permis de nourrir plus de 1000 personnes grâce à son réseau et à son sens de la persuasion. Un savoir-faire qu'il a développé dans le monde du commerce avant de le mettre au service de la solidarité. Aujourd'hui, il rêve de pérenniser son action et continue de frapper aux portes pour prouver que la générosité commence par une simple discussion. Sa communauté ne cesse de grandir et on espère pouvoir voir ses actions continuer et peut-être être prises par d'autres influenceurs. Et voilà les Pitchouns, vous savez tout de cette positive attitude. Quant à moi, je vous dis à bientôt.
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5: Salut nos pitchounes! Dans l'actu de ce mercredi, on vous emmène dans un laboratoire de New York où des scientifiques sont en train d'observer le comportement d'un poulpe.
6: Chut! Il ne faut pas le réveiller!
5: Pourquoi? Le poulpe dort?
6: Yes, yes, il dort et mieux que ça, il rêve et encore mieux, il fait des cauchemars.
5: Un poulpe qui fait des cauchemars? Mais comment ça?
6: Regarde là, il dort les yeux fermés et respire tranquillement.
5: Oui, en effet. Oh, mais qu'est-ce qu'il fait tout d'un coup? Il se met à agiter ses tentacules dans tous les sens.
6: Yes, exactement. Il fouette ses tentacules et là, il jette de l'encre. On ne voit plus rien.
5: Ah bah ça alors. Oh, il vient de se lever. Bah, il a l'air normal tout à coup.
6: Eh oui, sa nuit, ça y est, elle est finie. Et sa journée, elle commence. Il a déjà oublié son cauchemar.
5: Ça alors, des poulpes qui font des cauchemars comme les humains. Ça, c'est vraiment une info bizarre, les pitchouns.
6: Je me demande bien de quoi il a rêvé. Peut-être il se fait attaquer par un calamar.
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1: En ce mercredi, quoi de mieux que de parler de cinéma grâce à l'actu ciné? C'est possible, les Pitchoun, nous allons pouvoir découvrir aujourd'hui une nouveauté, que ce soit une nouveauté au cinéma ou bien en vidéo à la demande. On va découvrir tout de suite un film ou un dessin animé sur Radio Pitchoun. C'est parti pour l'actu ciné!
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4: Salut les Pitchouns et bienvenue dans cette nouvelle Actu Ciné. Aujourd'hui, on parle de Spider-Man qui revient sur grand écran le 29 juillet avec Brand New Day. Peter Parker, désormais seul et oublié de tous, devra affronter une nouvelle menace dans New York, plus dangereux que jamais. Cette nouvelle aventure devrait montrer un Spider-Man plus mature, obligé de gérer sa double vie sans le soutien de ses proches. Les fans s'attendent aussi à des combats plus sombres et l'arrivée de nouveaux ennemis très puissants. On espère alors une collaboration avec des Spider-Man alternatifs, comme on a pu le voir sur les derniers films. Et voilà les Pitchouns, vous savez tout de cette actu ciné. Quant à moi, je vous dis à la semaine prochaine et je vous laisse découvrir cette superbe bande-annonce.
5: J'y crois pas, notre premier jour à la fac. MJ, abuse pas, essaie de nous faire croire que c'est pas le plus beau jour de ta vie.
6: Je veux pas.
5: Ah, j'en étais sûr.

0: Salut, je m'appelle Peter Parker. Vous vous souvenez pas de moi, mais on se connaissait. Une catastrophe allait se produire et le seul moyen de l'éviter, c'était que tout le monde oublie mon existence. Parce que je suis pas que Peter Parker. Je suis Spider-Man.
1: T'es pas bien, Frank ? Tu m'as percuté avec ton fourgon !
2: Arrête un peu de chouiner.
3: Ah, tu veux jouer ?
2: Sale pute.
4: Rentre chez toi !
0: Parfois, Spider-Man doit faire des choix difficiles, même si ça brise le cœur de Peter Parker. Qu'est-ce qui m'arrive ?
2: Non !
0: Excusez-moi, Dr. Banner. J'ai besoin de votre aide.
5: C'est quoi votre nom, déjà ?
6: Si l'ADN est en train de muter, ce pourrait être extrêmement dangereux.
7: Les araignées ont trois stades dans leur vie. Quand l'araignée est entre deux stades, elle peut se retrouver momentanément vulnérable.
8: On est face à un danger qu'on ne peut pas maîtriser. Qu'on ne peut même pas voir.
9: Ne te mets pas au travers de ma route.
10: Ça a l'air KO, mon gars.
7: Mais pour les araignées qui réussissent cette transition, ça s'apparente alors à une renaissance.
11: Jolie fleur.
0: Oh, c'est juste un cadeau de bienvenue.
11: Moi, c'est MJ.
0: Et moi, je suis qu'un voisin du bout du couloir.
11: Le voisin sera pas du palier.
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1: Quels sont les événements tout près de chez vous qu'il ne faut absolument pas manquer? Quels sont les parcs d'attractions qu'il vous faut absolument visiter? Quelles sont les activités à ne pas louper? L'agenda qui vous ressemble, l'agenda qui vous permet d'avoir plein de bonnes idées pour sortir ce week-end en famille. C'est parti dans l'école est finie.
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3: Salut les Pitchouns et bienvenue dans ce nouvel agenda des sorties. À Winolang, le parc d'attractions familial, au cœur de la forêt de Rougeau, les Pitchouns vivent une aventure remplie de rires et de sensations. Avec ses 36 attractions pour petits et grands, le parc propose un vrai mélange d'aventures accessibles à toute la famille. Des petits carrousels pour les plus jeunes, à la grande roue pour admirer tout le parc vu du ciel, sans oublier les attractions aquatiques et le célèbre pteranodon qui fait vibrer les plus courageux. Ensuite, direction au Glisse Park en Vendée, les Pitchouns glissent sur des toboggans géants, profitent des rivières tropicales et s'amusent dans des piscines géantes. Les espaces sont pensés pour tous les âges, avec des zones calmes pour les petits et des attractions impressionnantes pour les grands. Une activité idéale pour profiter du soleil et se rafraîchir. Et enfin, direction la nouvelle édition de la Pitchoun Summer Party 2026 prévue à Beaucaire le 13 juin pour une journée complètement festive. Sur place, les Pitchouns retrouvent tout ce qui fait le succès de l'événement. Des structures gonflables géantes pour sauter et se défouler dans tous les sens, des ateliers ballons pour repartir avec des créations colorées et des jeux de société géants pour la famille ou entre copains. À ne pas oublier la présence des mascottes pour des moments photos ou des fous rires, ainsi que des grands quiz pour tester ses connaissances en s'amusant. Et bien sûr, une pluie de cadeaux à gagner tout au long de la journée pour repartir avec des souvenirs plein les bras. Et voilà les Pitchouns, vous savez tout de cette agenda des sorties. Quant à moi, je vous dis à la semaine prochaine.
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1: L'anecdote du jour, les Pitchouns, de quoi allons-nous parler en ce mercredi? En ce mercredi, nous allons voyager direction la Suède qui a mis en place un programme étendu à tout le pays qui permet aux habitants, donc aux citoyens, de recevoir un SMS lorsqu'il y a une attaque cardiaque proche d'eux. À quoi ça sert, les enfants? Cela permet de procéder plus rapidement et de pratiquer les gestes de premier secours en attendant que l'ambulance arrive sur les lieux. Voilà, donc imaginez, vous êtes tranquillement en train de vous balader et vous recevez voilà un SMS en fonction de la proximité que vous avez. Vous allez peut-être pouvoir sauver une vie si vous apprenez les gestes de premier secours lorsque vous êtes un petit peu plus grand. Ce concept est vraiment incroyable et ça serait bien qu'il soit donc promulgué à travers l'Europe tout entière. J'espère en tout cas que cette anecdote vous a plu, les Pitchouns. Place à la musique, dans l'école est finie.
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2: L'école est finie, c'est terminé pour ce mercredi. Nous nous retrouverons pour de nouvelles aventures dès jeudi, c'est-à-dire dès demain. Voilà, je vous fais de très très gros bisous. Passez une excellente soirée. Le journal des Pitchouns, il revient juste après. C'est les histoires, c'est les comptines sur Radio Pitchoun pour passer une excellente soirée. Je vous embrasse très très fort. Je vous dis à très très vite puisqu'on se retrouve dès demain matin après une bonne nuit de sommeil. On se retrouve entre 7h et 9h. Je vous embrasse et à demain matin.
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6: Salut nos Pitchouns! Dans l'actu de ce mercredi, on vous emmène dans un laboratoire de New York où des scientifiques sont en train d'observer le comportement d'un poulpe.
7: Chut! Il ne faut pas le réveiller!
6: Pourquoi? Le poulpe dort?
7: Yes, yes, il dort et mieux que ça, il rêve et encore mieux, il fait des cauchemars.
6: Un poulpe qui fait des cauchemars? Mais comment ça?
7: Regarde là, il dort les yeux fermés et respire tranquillement.
6: Ah oui, en effet. Oh mais qu'est-ce qu'il fait tout d'un coup? Il se met à agiter ses tentacules dans tous les sens.
7: Yes, exactement. Il fouette ses tentacules et là il jette de l'encre, on ne voit plus rien.
6: Ah bah ça alors? Oh, il vient de se lever. Bah, il a l'air normal tout à coup.
7: Eh oui, sa nuit, ça y est, elle est finie et sa journée, elle commence. Il a déjà oublié son cauchemar.
6: Ça a l'air des poulpes qui font des cauchemars comme les humains. Ça, c'est vraiment une info bizarre, les Pitchouns.
7: Je me demande bien de quoi il a rêvé. Peut-être il se fait attaquer par un calamar.
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2: Bonjour les amis, connaissez-vous bien tous les fruits? Et c'est parti.
3: Mon préféré c'est l'abricot, de la bonne taille, juste comme il faut.

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2: Bonjour les amis. Aujourd'hui, apprenons à reconnaître les différentes parties du corps humain. Et allons-y.

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0: C'était un jour du mois d'août. Pas un souffle d'air et une chaleur. Monsieur Leboeuf, dans le pré, toujours à la même place, mâchonnait de l'herbe avec un air satisfait. Il avait des mouvements lents et imposants, des gestes de bœuf, quoi, lourds, ralentis, comme s'il faisait en permanence la sieste sur ses quatre pattes.
1: Mais c'était un bœuf qui avait l'air élégant et distingué, car il portait de très belles lunettes de soleil. Il faut dire que cette année-là, l'été s'en donnait à cœur joie. Le soleil était tellement puissant qu'il éblouissait. Pas moyen de regarder quoi que ce soit sans cligner des yeux.
0: Donc, tout le monde portait des lunettes noires pour ne pas être aveuglé par le soleil. Et Monsieur Leboeuf faisait comme tout le monde.
1: Enfin, tout le monde, sauf la grenouille. Elle habitait dans l'étang à côté du pré et elle ne portait pas de lunettes.
0: De temps en temps, Monsieur Leboeuf, qui était bien curieux, levait sa lourde tête et regardait autour de lui pour voir s'il y avait un nouveau venu dans le pré. Car il faut avouer qu'il se sentait un peu seul dans cette immense prairie. Il cherchait de la compagnie pour discuter un peu. Il se mettait alors à beugler en espérant que quelqu'un réponde à son appel. Mais les oiseaux, qui étaient perchés sur les buissons alentour, prenaient peur et s'enfuyaient au loin. Monsieur Leboeuf était bien triste que sa voix fasse peur. Il se remettait alors à brouter son herbe.
1: La grenouille habitait à deux pas de lui. Mais elle n'osait jamais répondre au beuglement de Monsieur Leboeuf qui l'effrayait. Son cœur se mettait à battre très fort. Elle s'aplatissait sur la surface de l'eau le plus possible au ras des herbes pour ne pas être vue. De toute façon, Monsieur Leboeuf ne la voyait jamais. C'est tout petit, une grenouille, tu sais, à côté d'un bœuf. Pas étonnant qu'il ne pouvait pas la voir. Comment distinguer une grenouille d'une feuille de salade ? Et puis, aucun risque pour elle d'être découverte, puisque Monsieur Leboeuf, avec ses lunettes de soleil, n'y voyait pas très clair. Vert sur vert, c'est pas terrible pour découvrir une pauvre petite grenouille en train de bronzer au soleil.
0: Monsieur Leboeuf était lent et lourd.
1: La grenouille, elle, avait des gestes rapides, précis, et une énergie incroyable pour sauter d'un perchoir à l'autre. Ce jour-là, elle avait posé son derrière sur un nénuphar dans l'étang, au bord du pré, pas loin du bœuf.
0: Tout d'un coup, est arrivée une suite de choses étonnantes. Le vent s'est levé, une rafale a poussé une libellule taquine qui est venue se poser sur le bout du nez de la grenouille pour la chatouiller ou pour lui faire un bisou. Remplie de joie, la grenouille s'est mise à chanter « croac, croac, croac ». Monsieur Leboeuf entend le croassement de la grenouille et se dit «
2: mais il y a quelqu'un à côté de moi et je ne l'ai jamais vu ».
0: Il regarde devant lui, il regarde à droite, il regarde à gauche, mais il ne voit toujours rien. Soudain, il lui vient une idée géniale et il se dit
2: « mais bon sang, c'est normal que je ne vois rien avec mes lunettes noires ».
1: Il avait à peine prononcé ces mots-là qu'un nouveau coup de vent lui arrache ses lunettes. Et là, il aperçoit toute tremblante, la petite grenouille verte sur son nénuphar. Waouh !
2: Enfin, une petite amie près de moi, pour me tenir compagnie et pouvoir bavarder pendant

0: C'est l'été. Sur la plage, il fait bon. Bulle et Bob jouent dans le sable. Bulle laisse couler le sable entre ses doigts. Comme c'est doux. C'est doux et ça vole un peu partout.
1: Aïe, tu me mets du sable dans les yeux, dit Bob. Donne-moi la pelle. Pas la jaune, c'est la mienne,
0: dit Bulle.
1: Bon ben, donne-moi la bleue alors. Ah non, pas la bleue, dit Bulle. Tiens, je te prête la jaune.

0: Bulle et Bob creusent, patouillent, trifouillent, pétrissent, tapotent. Ils creusent, patouillent, trifouillent, pétrissent, tapotent. Je trempe, tu verses. Je remue, tu patouilles. Je boulotte, tu gigotes. Je tasse, tu remplis. Je vide, on recommence. Allez, Bob! Je trempe.
1: Je trempe.
0: Tu verses.
1: Tu verses.
0: Je remue.
1: Je remue.
0: Tu patouilles.
1: Tu patouilles.
0: Je boulotte.
1: Je boulotte.
0: Tu gigotes.
1: Tu gigotes.
0: Je tasse.
1: Je tasse.
0: Tu remplis.
1: Tu remplis.
0: Je vide.
1: Je vide.
0: On recommence. Allez, Bob! Dans le sable fin, ce qu'on s'amuse bien. Oh oui, oh oui, oh oui, oh oui, oh oui, oh oui, avec du sable et un...

0: genoux dans le sable, Bob creuse autour du château.
1: Les chevaliers arrivent! Tu les entends, Bulle?
2: Ils galopent à cheval. Ils sont encore loin, mais quand même, hein?
0: Bob lève la tête.
2: Bulle a disparu. Bulle? Oh, elle est là-bas derrière le rocher. Mais qu'est-ce qu'elle a sur la tête?
0: Une grande algue qui lui fait de longs cheveux noirs.
3: Je suis la princesse du château! Bob éclate de rire
0: et il se remet à creuser.
2: Bulle, y a plus d'eau, tu vas en chercher?
0: Bulle prend le seau et descend vers la mer. Ses pieds laissent de jolies traces dans le sable doux. Elle s'approche lentement de l'eau.
1: Ouh, c'est froid!
4: Attention, les petons, pas trop loin, les petons, est-ce qu'on peut...

0: je mouille mes pouces. 2, je me trempe les pieds. 3, je prends le seau. 4, je le remplis d'eau. 5, je remonte au château.
1: 1, je mouille mes pouces. 2, je me trempe les pieds. 3, je prends le seau. 4, je le remplis d'eau. 5,
0: je remonte au château. Mais une grosse vague arrive. La mer monte! La mer monte!

0: Foglot.
1: Bulle et Bob courent chercher des merveilles, chacun avec un seau. Galets, plumes, coquillages, galets, plumes.

0: coquillage, galets, plumes, galets, plumes, galets, plumes. Bull et Bob reviennent au château et vident leurs trouvailles.
1: Un, je prends la plume, deux, je la mets là. Un, je prends le galet, deux, je le mets là. Un, ce coquillage, deux, je le mets là. Un, je prends la plume, deux, je la mets là.
0: Une plume sur chaque tour, des murets de galets, de l'eau tout autour. Mais qu'il est beau, qu'il est beau! Bull regarde la mer. Je suis la princesse, je garde le château. Mais, oh non! La mer arrive, elle va tout casser. Va-t'en, retourne au fond de la mer, va-t'en.

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0: Bulle et Bob se sont assis dans le sable. Ils regardent la mer recouvrir le château.
1: « Il va où après, le château ?»
0: demande Bulle.
1: « Au pays des châteaux. Il y en a plein au fond de la mer. Les poissons habitent dedans. »
2: La chance !»

0: Bulle ne quitte pas le château des yeux. Puis elle se lève et va chercher quelque chose. Un petit galet en haut d'une des tours encore debout. Un petit galet joli comme tout.
1: Galet.

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1: Le soleil descend doucement sur la mer. Il commence à faire frais. C'est l'heure de remonter au village. Bully Bob monte dans la carriole avec les râteaux, les pelles et les seaux. Enroulé dans les serviettes de bain, il se laisse bercer. Ça sent bon l'été.
0: C'était bien, hein, Bulle ?
1: Mais Bulle s'est endormi en tenant au creux de sa main le petit galet.

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majeur confirmé. Une bouée canard pour un nageur vénard. Une bouée dauphin pour un nageur câlin. Une bouée tortue pour un nageur têtu. Pour moi, ce n'est pas la peine. Je nage comme une baleine. Mémoire de coquillage. Si tu te rends sur la plage, ramasse le coquillage. Celui qui dort dans le sable est pourtant reconnaissable. Lui seul pourra te parler. Lui seul pourra te narrer ses souvenirs, ses voyages, les secrets de son grand âge. Si tu vas sur la plage, écoute le coquillage. Théophile. Théophile a lâché le fil et le vent en a profité pour voler son beau cerf-volant. L'enfant crie « Viens, beau cerf-volant !» Mais le vent veut jouer aussi. Mais pourquoi, s'écrie Théophile, mais pourquoi j'ai lâché le fil ? Retour au port. De la plage, plage bordée de rochers, rochers où s'échouent les vagues. Les vagues te ramèneront comme tous les bateaux. Tous les bateaux sont rentrés au port. La forêt des parasols. Une forêt de parasols a caché tout le sable blanc. Une forêt de parasols protège tous les estivants. Et le soleil est étonné de les voir tous se crémer. Il ne veut pas les brûler. Il n'ose pas le regarder. Quand on changera de saison, les parasols se replieront. On découvrira, comme avant, la jolie plage de sable blanc. Étendard blanc. Il n'y a pas d'armes dans mon château, juste des coquilles de couteaux. Sur les murs ne pousse pas la glycine, juste des algues vertes et marines. Dans mon château, il n'y a pas d'or. Pourtant, j'y ai planté un trésor, la plume blanche du goéland

Le crabe et l'étoile de mer. Pourquoi marches-tu de travers, étrange petit crabe vert? Pourquoi marches-tu de travers? A murmuré l'étoile de mer. Pas question de se laisser faire et écouter l'étoile de mer. Il prend alors un air sévère et dit: tu commences à me plaire. Agrippe-toi sur le rocher, j'ai une autre spécialité. Agrippe-toi sur le rocher, je pourrais venir te pincer.

0: La légende de Guillaume Tell. La Suisse, vous connaissez? Le pays des hautes montagnes. Le pays du chocolat.
1: Bien sûr.
0: Mais en Suisse, ils ont aussi leurs héros de légende. Au XIIIe siècle, la Suisse fut attaquée par leurs voisins, les ducs d'Autriche. Ces Autrichiens avaient une armée bien plus grande et bien plus puissante que celle des Suisses qui ne purent résister bien longtemps. Et bientôt, toute la Suisse fut envahie par les Autrichiens. En ce temps-là, la Suisse était divisée en plusieurs petites régions qui sont appelées des cantons. Et chaque canton avait son propre gouverneur autrichien. Notre histoire commence dans la ville de Uri, qui se trouve près du lac des Quatre Cantons. Une jolie région avec des montagnes et des lacs. Le gouverneur de cette ville s'appelait Gessler. C'était un homme très autoritaire, méchant et prétentieux. Un jour, pendant qu'il était en visite dans une petite ville voisine qui s'appelait Altdorf, le gouverneur fit venir son capitaine et lui dit
2: « Capitaine, prenez mon chapeau et accrochez-le en haut d'une perche au milieu de cette place. »
3: « Au milieu de la place du marché, Excellence ?»
2: C'est cela. Et à partir d'aujourd'hui, je veux que tous ceux qui passent par là saluent mon chapeau.
3: Vous voulez qu'ils saluent votre chapeau?
2: Vous avez très bien entendu. Alors exécution!
3: À vos ordres, Excellence!
0: Et depuis ce jour-là, les habitants qui avaient très peur du gouverneur Gessler saluaient son chapeau respectueusement chaque fois qu'il passait devant sur la place du marché. Quelques jours plus tard, un jeune homme, du nom de Guillaume Tell, était venu dans la ville avec son fils pour faire quelques achats. Il avait la réputation d'être le meilleur tireur d'arbalètes du pays et était respecté par les habitants de cette petite ville qu'était Altdorf. Quand il arriva sur la place du village, son fils lui demanda
4: « Papa, regarde, il y a un chapeau accroché en haut d'une perche. »
3: « Mais oui, c'est vrai, c'est étrange. »
0: À ce moment-là, un soldat s'approche et leur dit d'un ton autoritaire.
5: « Et toi, ne sais-tu pas qu'il faut saluer le chapeau de son Excellence ?»«
3: Comment ? Saluer un chapeau ? Mais c'est complètement idiot !»«
5: Fais très attention à ce que tu dis. Tu vas te retrouver en prison. Allez, découvre-toi et salue le chapeau. » »«
3: Eh bien, tu diras à ton gouverneur que je refuse de saluer un chapeau s'il n'y a pas une tête en dessous. »
5: Dans ce cas, je te demande de me suivre.
0: Et le soldat demanda du renfort. Peu après, un groupe de soldats entourait Guillaume Tell et son fils.
5: Je te laisse une dernière chance de saluer ce chapeau.
3: Je refuse.
0: Et les soldats emmenèrent Guillaume et son fils devant le gouverneur Gessler. Oh, le soldat s'avança et dit au gouverneur.
5: Votre Excellence, cet homme refuse de saluer votre chapeau.
2: Ah oui! Eh bien, mettez-les en prison!
0: Le capitaine s'approcha et dit à Gessler.
3: Excellence, j'ai une meilleure idée. Je connais cet homme. Il a la réputation d'être le meilleur tireur à l'arbalète du pays.
6: Ah oui! Eh bien, on va voir si c'est vrai.
0: Gessler donna des ordres et les soldats emmenèrent Guillaume Tell et son fils dans la cour du château. Ils attachèrent le garçon à un poteau et lui mirent une pomme sur la tête. Puis le capitaine s'approcha de Guillaume Tell et lui dit
3: « Voilà, champion, prends ton arbalète, recule de 100 pas et transperce d'une flèche la pomme qui est sur la tête de ton fils. On va voir si tu es vraiment le meilleur. »
0: Guillaume Tell prit deux flèches dans sa sacoche, arma son arbalète, recula de 100 pas et se mit en position de tir. Après quelques secondes, il tira. Et la flèche traversa la pomme en la

0: il est devenu une légende, une légende, une légende.
1: Bravo, les soldats furent très impressionnés, ainsi que le gouverneur.
2: Bravo, j'aurais besoin d'hommes comme toi dans mon armée. Mais dis-moi, pourquoi as-tu pris deux flèches ?
3: Votre Excellence, au cas où j'aurais raté et tué mon fils, la deuxième flèche aurait été pour vous.
2: De quoi ? Comment oses-tu ?
1: Et Gessler, fou de rage, fit jeter Guillaume Tell et son fils en prison. Oh ! Le soir, Gessler était tellement en colère qu'il ne put dormir. Jamais on ne lui avait fait un tel affront. Il fit venir son capitaine.
2: Demain, tu les feras enchaîner et mener en bateau jusqu'à la forteresse de Kusnacht. Et là, je veux qu'ils soient jetés dans un cachot obscur et humide.
4: À vos ordres, Excellence.
1: Le lendemain, comme l'avait ordonné le gouverneur, Guillaume Tell et son fils furent enchaînés et menés au bord du lac. Ils montèrent à bord d'un bateau qui partit en direction de la forteresse de Kusnacht, qui se trouvait sur l'autre côté du lac de Lucerne. Mais peu de temps après, alors qu'ils étaient en plein milieu du lac, une tempête violente se leva. Il fit tanguer le bateau dans tous les sens. Le capitaine avait du mal à garder le contrôle du bateau. Une grosse vague claqua contre la coque et manqua de faire chavirer l'embarcation. Le capitaine, voyant qu'ils étaient en danger, fit libérer Guillaume Tell et son fils pour qu'ils puissent aider à la navigation du bateau. Ainsi, il rapprocha le navire de la côte et près du ponton, le capitaine dit à Guillaume Tell :
4: grâce à vous, on s'en est sorti. Je le dirai au gouverneur, qui allégera votre peine.
1: Mais Guillaume ne faisait pas confiance à Gessler. Et sitôt qu'il fut assez près de la berge, il prit son fils par la main, sauta du bateau à terre, puis repoussa le bateau du pied vers le large pour qu'on ne puisse pas le poursuivre. Les jours passèrent et tout le monde parlait de l'évasion de Guillaume Tell. Le gouverneur avait fait rechercher partout les fuyards, mais sans succès. Un jour, au château de Gessler, alors que les soldats rentraient de leur mission, sans avoir retrouvé Guillaume Tell...
2: Alors, est-ce que vous l'avez retrouvé ?
4: Toujours pas, Votre Excellence. C'est de plus en plus difficile. Je suis sûr que les paysans les cachent.
1: Beaucoup d'hommes avaient rejoint la bande de Guillaume Tell. Tous ceux qui étaient contre la tyrannie du gouverneur Gessler se mirent à déserter leur poste et rejoindre l'homme qu'on appelait le Libérateur. Les chansonniers chantaient même une chanson en son honneur.

0: toi, il est devenu une légende, une légende, une légende.
1: Un jour, un vieux paysan demanda audience au gouverneur.
2: Excellence, je sais où se trouve Guillaume Tell.
3: Pourquoi le trahis-tu? Tu es suisse pourtant.
2: Excellence, depuis qu'il est devenu hors la loi, vos soldats fouillent et détruisent tout. Je veux que cela cesse.
3: Eh bien, parle tout de suite, ou je te fais arracher la langue.
1: Et le vieil homme expliqua au gouverneur où se trouvait la cachette de Guillaume Tell. Mais le gouverneur était méfiant, et il dit au vieil homme :
3: Toi, tu vas venir avec nous. Et si jamais tu nous as menti, tu le regretteras.
1: Gessler, le vieux paysan et un groupe impressionnant de soldats partirent donc en direction de la cachette de Guillaume Tell. Après plusieurs heures de marche, Gessler demanda au vieil homme :
3: Alors, c'est encore loin ?
2: On y arrive, Excellence.
1: Ils arrivèrent à l'entrée d'un étroit défilé. Les soldats purent y entrer, mais un par un. Ils n'avaient que très peu d'espace de mouvement. Quand ils furent tous entrés dans le défilé, une pluie de flèches leur tomba dessus. Ils étaient tombés dans une embuscade. Oh là. Les soldats ne pouvaient se servir de leurs armes. C'était trop petit, trop étroit, et bientôt ils fuyaient. Gessler, qui était en tête de la troupe, prit une flèche en pleine poitrine et fut tué sur le coup. La révolte fut suivie dans tout le pays et bientôt, les Autrichiens partirent et rendirent enfin la liberté au peuple suisse. Et voici l'origine du pacte de Confédération suisse qui existe encore aujourd'hui.

0: Les boutons de Prune. Ce matin, Prune s'est réveillée avec des boutons. Pas juste un petit bouton sur le nez, non, elle est couverte de boutons multicolores de la tête aux pieds. Qu'arrive-t-il à la petite princesse? Le roi est dans tous ses états, il convoque le médecin sur le champ.
1: « Dites-moi ce qu'il se passe !» implore le roi.
0: Le médecin l'ausculte, regarde ses boutons et avoue «
2: Je ne comprends pas, j'ai vu toutes sortes de boutons, mais jamais des boutons de mille couleurs. »
0: Le médecin prescrit du sirop et une crème à étaler matin et soir. En effet, les boutons disparaissent. Le roi est soulagé. Mais quelques jours plus tard, la princesse est de nouveau couverte de boutons multicolores.
2: C'est à n'y rien comprendre, dit le médecin.
0: Il donne un nouveau traitement à Prune. Cette fois, elle doit prendre 3 comprimés à chaque repas et rester au lit pendant 8 jours. Mais la princesse n'est pas d'accord.
1: Elle va très bien. Ce n'est pas 3 boutons qui vont l'empêcher de s'amuser.
0: Cependant, la reine ne l'entend pas de cette oreille. « Non, Prune, il faut écouter le docteur. Alors, au lit !» La princesse ronchonne et finit par obéir. Mais ce n'est pas rigolo d'être au lit toute la journée. Heureusement, elle a de quoi lire et surtout, dans sa boîte à secrets, elle a encore quelques bonbons sucrés. Oui, Prune est une gourmande. Elle adore les bonbons. Ses préférés sont ceux au chocolat, ceux enrobés de 1000 couleurs. Elle en a plein la bouche quand le médecin frappe à la porte. Il vient prendre de ses nouvelles et que voit-il apparaître? De nouveaux boutons colorés.
2: Petite gourmande, je crois que j'ai trouvé, dit le docteur. Tu es allergique aux bonbons?
0: Incroyable! Lorsque Prune mange un bonbon bleu, aussitôt un bouton bleu apparaît sur le bras. Lorsqu'elle mange un bonbon rouge, un bouton rouge apparaît alors sur la joue.
2: Ouf! Le mystère est résolu.
0: Prune doit juste arrêter les bonbons. La petite gourmande devra trouver d'autres douceurs que ses petits bonbons colorés.
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Nous sommes au 15e siècle, à Grenoble. Un jeune garçon, grand et solide, joue les chevaliers dans la cour de la ferme de ses parents. Il s'appelle Pierre de Terrailles de Bayard. Son père était fier de la force de son fils Bayard, mais il voulait également qu'il sache lire et écrire. Alors, Bayard fut envoyé à l'école chez des moines pour parfaire son éducation. Mais ce que voulait le jeune Pierre, c'était devenir chevalier. Alors, il s'engagea dans l'armée et apprit le maniement des armes. Comme il était grand et fort, il se trouva vite dans des batailles où il se distingua par sa bravoure. Les années passèrent et sous le règne de Charles VIII, il devint capitaine. À cette époque, les guerres étaient nombreuses. L'Angleterre, l'Espagne, presque tous les pays se faisaient la guerre à tour de rôle. Alors, le chevalier Bayard partit à la guerre.

0: Après la bataille de Marignan, il fut nommé chevalier par le roi François Ier en personne. Un jour, un messager du roi arriva à la caserne et demanda à voir personnellement le chevalier Bayard.
1: Chevalier Bayard, vous êtes demandé à la cour du roi.
0: À la cour?
1: Vous êtes attendu par sa majesté elle-même.
0: Eh bien ça alors, je pars à l'instant.
2: Il monta sur son cheval et prit la route d'Amboise, le château où se trouvait la cour.
0: C'était un château magnifique, entouré de superbes jardins à la française.
2: Il fut reçu avec beaucoup d'égards, car sa réputation avait fait le tour du pays. Il arriva à la cour juste au moment où l'un des serviteurs annonçait . Soudain, les portes s'ouvrent et le roi et la reine pénètrent dans la cour.
0: Le roi fit un petit signe de la main à Bayard et le chevalier s'approcha humblement et dit
3: « Majesté, je suis venu le plus rapidement possible. »
4: Chevalier, nous sommes très soucieux pour le pays de France.
3: Sire, je suis à votre disposition.
4: On dit les Espagnols aux frontières du pays. Si l'on ne tente pas de les repousser, ils risquent d'être ici dans moins d'une semaine.
3: Majesté, je pars tout de suite avec nos troupes et ne reviendrai que vainqueur.
4: Ah, malheureusement, Bayard. Notre armée est à une semaine de marche d'ici. Partez au-devant avec un groupe de chevaliers. Tiendrez le plus longtemps possible. Nos soldats suivront et vous rejoindront plus tard.
3: Entendu, Majesté.
4: Nous vous souhaitons bonne chance, chevalier, et que Dieu soit avec vous et sauve le royaume de France.
0: Bayard partit tout de suite avec une dizaine de cavaliers. Arrivés près de la frontière, ils décidèrent de s'arrêter dans une auberge pour se reposer une nuit. Le chevalier Bayard, ne pouvant pas dormir, décida d'aller faire un tour à cheval. Il trotta longuement et arriva près du pont de Garigliano, un étroit pont qui traversait une grande vallée. C'était le lever du jour, mais il faisait encore très sombre. Quand soudain, il entendit des bruits. C'était des voix qui parlaient d'une langue étrangère. Et il entendait aussi des chevaux. À présent, ses yeux s'étaient habitués à l'obscurité. Et il les vit. Une longue troupe de soldats et de cavaliers était en train de traverser le pont pendant la nuit pour ne pas se faire voir.
2: Il n'y avait pas un instant à perdre. Dans 10 minutes, les premiers Espagnols seraient en France. Et vu le petit nombre de cavaliers qui étaient avec lui, il n'avait aucune chance. Le chevalier Bayard se mit à réfléchir. Il était seul contre 200 Espagnols. Soudain, il eut une idée. Le bout du pont était assez mince, juste assez pour ne laisser passer qu'un seul homme à la fois. Alors, le chevalier Bayard se mit au bout du pont et attendit les Espagnols dans l'obscurité. Il savait que les Espagnols étaient nombreux, mais il n'avait pas peur. Il était caché dans l'obscurité et il entendait les hommes avancer un par un, lentement, vers lui. Il était prêt. Le premier Espagnol était là. Il pouvait le voir. Alors, à la dernière seconde, Bayard sauta sur lui et en profita pour le transpercer avec son épée. Le soldat qui suivait trébucha sur le premier et il se retrouva devant l'épée de Bayard. Il n'eut pas le temps de réaliser qu'il mourrait aussi. Puis ainsi de suite, les soldats un à un se faisaient tuer par Bayard. L'un d'eux comprit ce qui se passait et voulut s'arrêter. Mais derrière, les soldats marchaient toujours et il fut poussé en avant et fut transpercé par l'épée de Bayard. Entre-temps, à l'auberge, alors que le jour était venu, les autres chevaliers s'étaient aperçus que Bayard n'était plus là. Et ils avaient décidé de partir pour retrouver leur chef. Quand ils arrivèrent au pont de Garigliano, ils virent le chevalier Bayard en train de mettre en déroute 200 Espagnols à lui tout seul. Ils lui vinrent en aide et à la fin de la matinée, les Espagnols furent repoussés de tous les côtés. Cette histoire fit le tour du pays et fut longtemps chantée par tous les troupes.

0: Le roi, qui était impressionné par le courage de Bayard, lui dit un jour
1: « Vous savez, chevalier, si l'on devait me nommer chevalier aussi,
0: eh bien je voudrais que ce soit fait par vous. »
2: « Sire, c'est trop d'honneur que vous me faites !»«
1: Mais vous le méritez, chevalier. En attendant, j'ai une nouvelle mission à vous confier. »
2: « Je suis à votre disposition, sire. » »«
1: Nous venons d'apprendre que l'armée de Charles Quint s'approche de la ville de Mézières. Nous sommes très inquiets. Cette ville a les équipements nécessaires pour bien se défendre, mais elle n'a pas de chef valable pour superviser les opérations. »«
2: Je comprends, sire. » »«
1: Bayard, il faut que vous partiez tout de suite, avant que l'armée de Charles Quint ait pu atteindre Mézières, que vous organisiez les défenses de la ville et que vous sauviez Mézières. »
2: À vos ordres, sire.
0: Le chevalier Bayard partit immédiatement avec son écuyer à travers la campagne pour rejoindre Mézières. La route était longue et pénible, et ils durent s'arrêter plusieurs fois pour que les chevaux puissent se reposer. Quand finalement ils arrivèrent en vue de Mézières, la ville était déjà encerclée par les troupes de Charles Quint. Bayard décida de s'éloigner pour réfléchir à une façon de traverser les lignes ennemies et de pénétrer dans la ville. En voyant des marchands ambulants, il eut une idée. Ils se déguisèrent en marchands et empruntèrent un chariot. L'écuyer prit

0: cette ville.
1: Bien sûr, Excellence. Seulement, que vais-je faire des marchandises que je transporte? On devait m'en donner un bon prix à la ville.
0: Ah, il faut que tu ailles les vendre ailleurs.
1: Ne pensez-vous pas que je puisse les vendre à votre armée?
2: Le soldat avait l'air d'être de plus en plus intéressé. Il s'approcha du chariot.
0: Ça dépend de ce que tu transportes.
1: C'est des couverts en argent et de la fine porcelaine.
0: Laisse-moi voir.
1: Bah, je vous en prie, Excellence.
2: Et le soldat commença à fouiner partout dans le chariot.
1: Vous verrez mieux si vous montez à l'arrière.
0: Laisse-moi faire et reste tranquille, compris?
2: Le soldat souleva une couverture et se retrouva nez à nez avec Bayard.
3: Mais Michel!
2: D'un grand coup de bouclier, Bayard assomma le soldat.
4: Bravo, Gérald, tu as des dons pour la comédie.
2: Bayard se déguisa avec les vêtements du soldat et partit vers les remparts de la ville. La lune était pleine et brillante, et il n'eut aucun mal à se diriger vers la porte fortifiée de la ville. Il frappa et attendit. Personne ne vint répondre. Ça n'allait pas être facile. Il frappa encore longtemps, et enfin, il entendit une faible voix derrière la porte.
5: Qui est là? Messager du roi de France, laissez-moi rentrer. Qui me dit que ce n'est pas un piège? Mais je suis le chevalier Bayard, et c'est sa majesté François Ier qui m'envoie.
6: Le chevalier Bayard, Dieu soit loué.
2: La porte s'ouvrit, le chevalier Bayard et son écuyer pénétrèrent rapidement dans la ville assiégée. Bayard prit la parole.
5: Menez-moi au commandant de la garnison. J'ai un prisonnier avec moi.
7: Bien, messire chevalier.
2: Le chevalier réorganisa toute la défense de la ville. Le prisonnier espagnol, qui avait été enrôlé de force dans l'armée de Charles Quint, donna des renseignements très précieux sur l'organisation de l'armée adverse. Les semaines passèrent, et à maintes fois, les Espagnols essayèrent de pénétrer dans la ville. Les combats faisaient rage, mais Bayard tenait bon. Sa défense était à toute épreuve, si bien qu'un matin, quand le soleil se leva, l'ennemi était parti. Encore une nouvelle victoire pour Bayard. Alors le chevalier Bayard repartit vers de nouvelles aventures. Son nom resta à jamais comme un des symboles de la chevalerie. Sans peur pour son courage et sans reproche pour son honneur sauf.

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2: C'était le début du printemps. Les parents avaient caché dans le jardin, parmi les œufs de Pâques, une poule en chocolat. Mais la poule ne voulait pas du tout finir sa vie entre les dents des enfants. Elle s'est donc enfuie du jardin et, de bon matin, se dirigeait en caquetant vers la ville pour acheter une bobine de fil. Elle en avait besoin pour recoudre quelques plumes qui lui avaient échappé.
3: Au détour d'un sentier, elle découvre le soleil endormi. Il faut dire que depuis le début de l'hiver, Monsieur le Soleil dormait. On l'avait rarement vu dans les parages. Mais voilà qu'en entendant le caquetage et les pas de la poule, le soleil se réveille tout d'un coup.

0: Il ouvre grand ses yeux, la regarde intensément, et là, catastrophe.
1: La poule fond immédiatement et se transforme en une flaque de chocolat très appétissante, mais désormais immobile et muette sous le feu de l'astre solaire. C'était justement le début du printemps.
0: La petite poule avait réveillé le soleil.

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2: 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C'est toujours pareil. 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